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1: Amis pruniens et pruniennes, bonjour. On est ensemble pendant une heure dans En scène, l'émission de Prune sur la scène nantaise. Pour cette septième saison, Fabienne, Anna et Jean-Pierre vous entraînent dans les coulisses de la gestation créative.
2: Bonjour.
3: Exceptionnellement, nous changeons notre format d'émission et recevons dans nos studios Fan des rues.
2: Également, Fabienne vous éclaire sur l'actualité de la scène nantaise à venir.
1: En scène, c'est donc parti.
0: Plein feu sur la dernière création d'un ou d'une dramaturge et des comédiennes et comédiens ayant interprété cette pièce dans En scène.
1: On reçoit aujourd'hui Fan des rues qui vient nous faire la joie de nous lire sa dernière création dramaturgique intitulée Traversée, dont elle nous avait partagé un passage lors de notre dernière émission le samedi 4 avril dernier. Cela nous a donné l'envie d'en savoir davantage et c'est la raison pour laquelle on a demandé à Fan des rues de venir enregistrer son texte en studio alors même qu'elle est en pleine période de répétition. Avant de vous écouter, Fan des rues, pourriez-vous nous mettre en appétit en nous expliquant ce que signifie pour vous ce mot « traversée » au singulier et en nous précisant quelle est cette traversée dont vous nous rendez compte avec ce texte théâtral puisqu'il est avant tout destiné à être joué devant un public.
4: Pour moi, je pense que ça signifie le mouvement, la non-stagnation. Et effectivement, c'est la symbolique des vagues. Je trouve qu'elle permet vraiment une belle image de la traversée qui nous traverse tous et toutes dans nos vies, le changement.
1: L'écriture théâtrale diffère-t-elle de l'écriture musicale ? Je rappelle à nos auditrices que vous êtes également compositrice, auteure, interprète et que vous avez sorti deux albums, un en 2023 intitulé « Femme entière en 12 morceaux » et l'autre « L'envol » qui est en préparation. N'est-ce pas un peu la même chose, puisque dans les deux cas, on sent chez vous une urgence à dire le monde ? Qu'est-ce qui est si urgent à dire pour vous aujourd'hui ?
4: Pour la première question, le fait d'écrire des chansons et d'écrire un texte de théâtre, la différence a été le fait que c'est peut-être moins concis, qu'on peut jouer avec les mots, mais d'une manière... on est peut-être un peu plus libre, on va dire, avec un texte qu'on écrit pour le théâtre. Alors qu'en chanson, en tout cas moi, j'ai plus de contraintes qui sont les rimes, qui sont les pieds, mais que j'aime aussi beaucoup. Par contre, oui, je pense qu'il y avait, comme dans mes chansons, une certaine urgence à dire.
1: On est à vos côtés, Fan des rues, pendant cette traversée que vous nous offrez.
4: On avait nos enfants dans la même école, dans la même classe. On se connaissait un peu, du bout des lèvres, parents d'élèves. C'est comme ça qu'on s'est rencontrés, par nos enfants. On aurait pu en rester là, se dire bonjour, au revoir, être dans le flou, loin des peignoirs. Et puis un jour, elle m'a dit « Ça te dirait de venir faire du Longe-Côte avec moi ?» Je sais pas ce que c'est, mais oui. J'ai dit oui. Je vois la transformation monstrueuse arriver. Ma peau se craquelle, mes poils deviennent des lames d'acier, mes muscles prennent une force herculéenne, je sens mes os s'alourdir telle une statue de plomb, mes cheveux deviennent une perruque de béton, ma tête est un ballon rempli de gaz toxique, ma bouche parsème son torrent de bave, ma gorge se crispe, je dégueule ma haine du monde et de l'ignominie, je sens mes démons revenir, la rage m'envahir. Et je plonge dans la bataille sans réfléchir, les cris et les larmes comme boucliers. Je m'enfouis dans ce que je connais. Je suis engloutie par un tsunami, une explosion de colère. J'ai pas le temps de reculer. Je suis happée, l'impression de couler. Je me vois folle, folle de rage, murée dans ma folie. J'enrage. Je me vois à cheval, portant armes et flambeaux, fonçant tête baissée devant le gigantesque pays de l'injustice. Je suis nue, écorchée vive. Je déraisonne et ne peux justifier ce qui arrive. Ici, le vent caresse mon visage. J'ai la sensation qu'une main frôle ma peau. L'océan me fait tant de bien. Le vent caresse mon visage et j'ai pas d'âge. Ou plutôt je l'accueille et lui rends hommage. Au recul qu'il m'offre, à la paix qu'il répand. Pour rien au monde, je reviendrai 20 ans en arrière. Je me sens en mouvement comme cet océan. Un mouvement vital et nécessaire pour se trouver. C'est infiniment grand qui me fait me sentir infiniment petite. Prendre le temps de le regarder m'offre le cadeau d'analyser mon passé, d'apaiser mon présent, de sourire au futur. J'ai rêvé qu'on me remarque. J'ai rêvé qu'on me fasse confiance. J'ai rêvé d'exister pour l'autre plus que pour moi. Et puis ça marche pas comme on veut. On brille pas comme on voudrait. On n'est pas appelé comme on l'espérait. Il faut compter 3 heures, regarder les horaires de marée, calculer le temps, y aller 2 heures maximum avant la marée haute. La mer est à 30 minutes de chez nous. Être toutes les deux en voiture. Avoir ce temps avec l'autre. Pour soi, pour l'autre. On ne se connaît pas, pas encore. Elle ne le sait pas. Laetitia m'a offert un des plus beaux cadeaux de ma vie. Approcher pour la première fois l'océan en faisant du longe-côte. Quel immense cadeau. M'offrir la joie, la liberté, la douce folie de vivre cet instant avec elle. On est en février. En amont, j'ai acheté une combinaison de plongée sur Vinted à 30 euros. Des chaussures 38 en néoprène et des gants. Elle m'a dit, prends des trucs pratiques à mettre, des trucs chauds. Prends une grande serviette, on va avoir froid en sortant. Je ferai une tisane. Elle rajoute, si la mer est trop agitée, on ne pourra pas aller dans l'eau. Mais au moins, on aura pris l'air. Elle termine pas. Tu vas voir. Ce qu'on va vivre, ça vaut bien 3 séances de psy tellement c'est fort. Votre fille, c'est comme un âne, elle pourra jamais rattraper un cheval de course. T'es con comme un balai. Elle sait pas lire. T'es belle, mais quel dommage que t'aies pas les yeux bleus. Elle aura jamais son bac. T'es sûre que ton agent t'a mise sur ce casting parce que là, tu corresponds pas au niveau de la taille et du poids. T'es banal. C'est combien? Franchement, je te dis, Fan, ça te va pas ce pantalon. Sale pute. Moi, je sors de prison. Si je veux, je peux te pendre dans une poubelle. Je vais te pendre à un arbre. Hé, t'es mignonne, tu vas où? Sonnerie de téléphone portable. Et dès que je décroche, c'est un film porno que j'entends. Ça ressonne et rebolote. Sonnerie de téléphone et porno. Ça ressonne. Ça ressonne. Ça ressonne. Je décroche. Je pose le téléphone pour plus l'entendre. T'as qu'à mettre un manteau long pour ne pas être agressé. Je vous demande de lire correctement, mademoiselle. Là, on comprend rien. Je peux te coiffer tes poils? Tu pèses combien déjà? Ton costume de scène, ça va pas. Je veux pas que tu te coupes les cheveux. Elle t'aurait pu me prévenir que tu gardais tes poils? T'es qu'une bourge. Tu trouves que t'as bien joué? Passé 30 ans, on arrête de jouer la pleureuse. Vous voulez pas que je vous enlève les poignées d'amour? Si t'as pas percé avant 30 ans, c'est fini. Trop grosse? Trop petite? Je te donne 50 euros pour que t'écrives une chanson drôle. Les cheveux blancs, ça passe pas à l'écran. Tu dois avoir un peu honte de ta mâchoire, non? Parce que là, elle est... On t'a jamais prise pour un homme. C'est bizarre tes sourcils. Ce serait bien que tu te fasses jolie parce que là, ça va pas. C'est du job de cacher tes imperfections. T'es pas assez sexy. T'es pas assez féminine. Tu fais trop vieille avec ta coupe. En quelques minutes, je suis habitée par la colère. Elle explose. Elle menace. Elle hurle. Elle frappe. Pour moi, la colère est une drogue. Elle est une addiction. Je la connais depuis l'enfance. Chez nous, c'était pas une invitée de marque. Elle se montrait à l'improviste plusieurs fois par jour, à déjeuner, à dîner, durant les devoirs, dans la rue, après une mauvaise note. Ma mère la côtoyait beaucoup. Elle faisait partie de la famille. Je la voyais rarement chez les autres. Mais nous, on y était habitués. La colère ravage. Elle broie le cœur. Elle use. Elle écœure. Je crois m'en débarrasser, mais elle ressurgit là où on ne l'attend pas. La colère me bouffe. Elle m'étouffe. Elle me fait honte. J'ai honte. Ne plus être en colère est un boulot monstrueux. Un boulot quotidien. Un boulot qui n'est pas rien. Un boulot qui me rend adulte. Un boulot qui me rend responsable de ne plus reproduire, de ne plus envahir. Si on me demandait à quoi j'aspire dans la vie, ne plus être en colère. Je reprends mon histoire, notre histoire. Je viens la chercher en voiture. Tout est fluide. Laetitia, elle est rare. Elle est hors du commun. J'aime comment elle s'habille. J'aime son côté atypique, son côté hors du temps. Elle porte des habits souvent colorés, avec parfois des trous dans ses pulls, des bottines noires et des pantalons confort. C'est une femme qui veut pas plaire au monde entier, qui assume qui elle est. Pour autant, je dirais pas qu'elle se néglige. Absolument pas, au contraire même. Mais j'aime ce côté roqueuse lunaire. Je crois qu'elle privilégie plutôt la matière, qu'elle aime ses vêtements à les user follement. Loin de la surconsommation, elle se maquille tous les jours. Pas énormément, mais un peu. Un trait violet au-dessus des cils. Je dis tous les jours, mais en tout cas, je crois que j'ai jamais vu sans. Le trait est souvent irrégulier, et ça aussi, j'adore ce côté imparfait, ou plutôt différent. Ce côté coquette, mais pas comme tout le monde. Laetitia, elle ne suit pas les codes. Laetitia, elle me fait rire tellement elle me surprend. Laetitia, elle est pudique sur son histoire. Et elle est inspirante. Je gare la voiture. On porte nos gros sacs. Laetitia me dit de cacher les clés sous la voiture, à côté du pneu avant gauche. Je sens l'air iodé coller à ma peau. Je tourne la tête. On voit l'océan. On s'en rapproche. J'ai un sourire qui envahit mon visage. Au loin, on voit les vagues. Elles sont bien présentes. Laetitia dit rien, mais je vois qu'elle n'est pas trop inquiète. On arrive enfin sur la plage. On s'arrête. On profite. Je souris. J'ai hâte. Ça va le faire. Les vagues sont pas très fortes. Elle me montre où elle pose ses affaires d'habitude. Je la suis. On commence à se déshabiller. Laetitia a son maillot de bain déjà sur elle. Moi non. Je me suis dit que ça sert à rien sous la combi. Je suis comme d'habitude, sans soutif et sans culotte. On se les gèle, on se dépêche, le vent nous fouette. Nos peaux ont la chair de poule. Je déguste chaque seconde. C'est difficile à mettre une combinaison, c'est galère même. Le sable, le vent, le froid. On m'a dit que c'était les vieilles qui faisaient ça. Eh ben, je leur tire mon chapeau. C'est sport rien que pour mettre la combi. Je veux bien vieillir comme ça. Je vous parle même pas des chaussures et des gants. Je mets en dernier la capuche de ma combi. J'entends le son des vagues un peu plus étouffé. Je me sens comme une cosmonaute de la mer. Je me sens forte. Je suis heureuse. Heureuse de ce temps hors du temps. Laetitia et moi, on est prêtes à s'offrir à la mer. Ma mère. Je l'ai crainte autant que j'ai eu des câlins. Je la vois devenir folle avec moi au moment des devoirs. Toute mon enfance, je me suis battue avec l'école. Je comprenais rien. Je me sentais tellement nulle. L'école me faisait me sentir tellement nulle. Et je pense que sans elle, j'aurais coulé. Mais à quel prix ? Toute ma scolarité, on m'a fait croire que j'étais bête, à quelques exceptions près. On nous donnait des tonnes de devoirs à faire. Ma mère se sentait obligée de porter une énième charge mentale. Ça n'a fait qu'empirer notre relation. Mon cerveau était comme figé par le stress et les incompréhensions. Le jour où ma psy m'a dit qu'un gros pourcentage d'enfants en échec scolaire était souvent le fruit d'une famille déséquilibrée, d'une famille dysfonctionnelle, j'ai enfin été soulagée. soulagée de me dire qu'il y avait peut-être une explication à toutes mes difficultés scolaires. Toute ma vie, j'ai dit que j'étais bête. Je commence enfin à moins le dire, et surtout à un peu moins le penser. Ma mère, elle a été la seule à nous élever, mon frère et moi. À elle, je lui dois tout. Le bon comme le mauvais. Le bon comme le mauvais. L'amour inconditionnel et la destruction. Sa grande générosité et son envahissement. Je la vois en femme sublime qui s'aime pas. Je la vois habiter le mot colère. Abandonnée par son père. Abandonnée par notre père. Schéma de répétition. Répétition de son abandon. On voudrait dire maman, mais on l'appelle Véro. Enfant, on avait beau l'appeler 7 fois maman, rien, aucune réponse. Et à la 8e, si on disait Véro, on entendait enfin le son de sa voix qui disait « Oui ?» Comme si c'était la première fois qu'elle entendait notre appel. Elle aurait bien voulu être sourde à des moments. Elle aurait bien voulu lâcher, fêter, aimer sans nous avoir à côté. Ma mère, j'ai du mal à écrire sur elle. Je sais qu'elle a fait ce qu'elle a pu. Elle a été élevée par un couple de femmes. Une maman de sang, une maman de cœur, 2 mamans et encore plus de bonheur. 50 ans de vie commune. À l'époque, un couple de femmes, ça devait sûrement faire parler. Ça devait sûrement être critiqué. Pour moi et mon frère, on s'en foutait. C'était notre famille. Et d'ailleurs, le seul couple stable et plein d'amour. On les a jamais vus s'embrasser. On mettait pas de mots sur leur couple. Mes grand-mères habitaient pas la même ville que nous. Elles étaient en Normandie, et nous à Paris. On avait la chance de passer toutes nos vacances scolaires chez elles. Des mamies en or, des mamies d'amour, des mamies qui ont tellement assuré. L'une mamie gâteau qui nous surgâtait, l'autre, même si elle avait moins de temps pour nous, car elle a travaillé jusqu'à sa mort pour protéger les femmes. Qu'est-ce que j'étais fière d'elle, de son engagement, de ses réflexions, de sa force, de son hypersensibilité. Je tiens d'elle. Elle aussi nous a couverts d'amour. Mamie Roux et Mamie Lette. Petite, je les appelais mes petits papas. Ce sont elles qui nous ont offert l'exemple d'une stabilité familiale. Un couple de femmes, oui. Et quel couple de femmes. Il y a eu un hic avec mes grands-mères. Enfin, ma mère a beaucoup été seule. Mes grands-mères travaillant sans relâche pour protéger les autres. L'une était très investie pour aider les mères isolées et les femmes battues. L'autre était infirmière la journée et adjointe aux mères le soir. Elle rentrait pour faire manger ma mère et repartait juste après pour leur réunion. Mes grand-mères se sont beaucoup occupées des autres. Peut-être moins de leurs filles. Elles se sont rattrapées avec nous. Mais je pense que ma mère en a souffert. Elle a fait l'inverse avec nous. Elle s'est donnée corps et âme à s'en oublier. Je l'ai beaucoup vue seule. Je l'ai beaucoup vu galérer, tellement galérer. Je l'ai vu tant bien que mal se débrouiller.

0: et elle bloquant la porte d'entrée, en hurlant et en menaçant d'appeler les flics. Elle lâchait jamais, moi non plus. Nos voisines et nos voisins ont dû nous haïr d'habiter là. On n'a pas appris à s'aimer dans la paix. On n'était pas en paix. Et malgré tout ça, il y a eu aussi nos sourires, nos rires, nos danses, nos batailles de sumo, nos petits films le samedi soir, nos mille activités, tout ce qu'elle organisait pour nous. Elle était taxi-driveuse, ma mère, prête à nous emmener partout. Elle faisait des dîners avec pas grand-chose. Elle m'a appris à aimer les gens, la vie, la musique, le théâtre, la photo, Paris, mon frère et notre lien indestructible à tous les trois. Et puis je travaille sur moi. Elle s'apaise. On s'apaise de plus en plus, j'ai l'impression. On n'est pas la famille Ingalls de la petite maison dans la prairie, mais je suis fière de nous. On avance. Et parfois, il y a un semblant de paix. Je crie pas. Je hurle. Je suis mangée par le contrôle. La colère me grignote depuis l'enfance. Elle me ronge. Elle me bouffe tout entière. Après chaque crise, je me dis que c'est la dernière. Je me le promets. Je me le jure. Je pleure. Je demande pardon auprès des gens que j'aime. J'ai honte. J'ai tellement honte de ne pas savoir arrêter cette folie face à ma famille. Je veux en finir avec cette colère. Si c'est pas pour moi, je le veux pour mes enfants. Et non, l'accalmie n'est jamais très longue. Ça dure quelques semaines. Parfois, un mois passe, voire deux. Dans ces moments-là, je me dis que, enfin, j'en suis peut-être sortie. Et finalement, non. Tout recommence et je craque. Cette fois-ci, c'est grave. Encore plus grave. J'ai la voix cassée depuis plusieurs semaines. On est en novembre et une bonne toux a fragilisé ma voix. Je peux plus chanter. Mon monstre se réveille. Je suis seule. Je suis fatiguée. Et mon compagnon est en tournée depuis plus d'un mois. Arrive la perte d'un ami cher. Je craque. Un soir, j'en peux plus. Et je vais aussi faire sur mes enfants avec la voix cassée. J'explose, je gueule et je deviens folle. J'en ai perdu la voix, au sens premier. J'attends. Je me dis que c'est pas possible, que ça va revenir, que ma voix va revenir. Après un mois et demi, je décide enfin de consulter un phoniatre en urgence. Je panique en voyant mes prochaines dates de concert arriver. Le docteur me met une petite caméra dans la gorge, puis je le vois faire une tête et se reprendre. Il prend un temps. J'ai aimé le voir prendre soin des mots. Des mots qui vont résonner. Il m'apprend que mes cordes vocales sont fortement touchées. J'ai un œdème et un hématome sur une de mes cordes. Il me montre sur un écran les vidéos pour comprendre le problème. On parle. Je lui explique. C'est ma colère qui a fait ça. Après plusieurs rendez-vous entre lui et une merveilleuse orthophoniste spécialiste de la voix, on prend la décision d'opérer. C'est trop abîmé. Moi qui avais enfin trouvé ma voie pour aller vers la musique et la chanson. Moi qui enfin étais là où j'avais envie d'être. Je bousille mon corps. J'écorche ma voix. J'abîme ce que j'ai de plus cher, telle une peintresse qui aurait brûlé ses mains.
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0: Le premier pied dans l'eau, puis très vite le deuxième. La sensation est folle. L'eau recouvre mes pieds et je suis pas tétanisée de froid. Je me sens comme une enfant, loin des soucis du quotidien. J'ai envie de courir, mais je veux l'écouter en même temps. Je me retiens. Elle m'explique. Soit on met tout le corps dans l'eau jusqu'aux épaules et c'est plus facile, soit on s'arrête jusqu'à la taille et dans ce cas c'est plus dur car le corps est moins accompagné par l'eau. On valide l'eau jusqu'aux épaules. Laetitia me montre comment sauter pour éviter les grosses vagues. Sauter, lever le bras qui est côté large et tourner la tête côté plage. Faut marcher en sautillant d'une manière assez dynamique. Ici, c'est parfait pour le longe-côte. On fait l'aller-retour, on va jusqu'aux petites falaises et on revient. Je pensais

pas rencontré l'océan dans ma vie. De vibrer à ce point avec lui. De me sentir à ce point vivante. Et puis c'est quoi se sentir vivante? Peut-être la sensation de vivre un état de grâce en pleine conscience. De se sentir toute petite dans cette immensité gris-bleu. De comprendre que je suis tout et rien. Être vivante, c'est peut-être accueillir en moi une force de la nature. Être bouche bée devant une forme miraculeuse. Le mariage entre le ciel et la mer. Être vivante, c'est peut-être communier avec le vivant. Je marche. Nous marchons. Avec Laetitia, on parle ou on reste silencieuse. Avec elle, j'ai pas peur du silence. Je prends une vague en pleine poire. L'eau froide réveille mon visage. Je suis engloutie par une autre. Mon corps est entraîné sous l'eau. Je fais une sacrée roulade sans m'en rendre compte. Je sais plus où est le bas du haut. On parle souvent du longe-côte comme un simple sport un peu honteux destiné au troisième âge. Mais c'est beau d'être vieille. Et c'est beau d'être vieille dans la mer. On essaye de rebondir comme des gazelles. C'est vrai qu'on a plutôt l'air de gorilles qui apprennent à marcher. Mais c'est tellement bon que je veux bien paraître ridicule mille fois et sautiller en réinventant le monde. C'est magique de marcher dans l'eau en hiver grâce à cette combi. Magique de marcher avec l'océan grâce à Laetitia. Magique de voir naître cette amitié. On avance. On parle de tout, de rien. Plus on avance et plus je sens que je peux me confier. Je lui dis pudiquement que j'ai commencé à écrire des chansons, mais que je me sens pas légitime car je suis pas chanteuse. Elle me donne tout de suite confiance en me disant « On s'en fout que tu sois pas chanteuse. Chante, c'est tout. » Je sens le soutien de cette femme que je connais à peine. Elle me fait croire en moi. Croire en demain, croire en ce qui nous entoure, montrer que la force du lien peut nous donner des ailes de papillon. Le temps passe si vite, trop vite, et pourtant je commence à fatiguer. On fait l'aller-retour en 45 minutes environ. Moi j'aime l'intime, j'aime les failles, j'aime le fragile, j'aime le sensible, j'aime écouter. Ou dire quand ça va pas. J'aime le petit. J'aime le minuscule. J'aime me questionner. J'aime prendre le temps. J'aime quand ça ne va pas tout droit. J'aime les rires. J'aime les pleurs. J'aime aimer. J'aime apprendre. J'aime me dévoiler. J'aime risquer. J'aime sortir de ma zone de confort. J'aime être nue, j'aime la mise à nu, j'aime te regarder, te révéler, j'aime être surprise, j'aime mon histoire, j'aime notre histoire, j'aime nos histoires, j'aime la transparence, j'aime l'impudeur, j'aime la bienveillance, j'aime l'honnêteté, j'aime ton écoute, j'aime le mouvement, j'aime évoluer. J'aime grandir, j'aime vieillir, j'aime les choses simples. J'aime donner, donner du sens. J'aime réfléchir, j'aime m'opposer, j'aime me calmer, j'aime le juste. Maintenant, quand je suis face à l'océan ou ailleurs, il y a deux évidences qui s'offrent à moi, deux notions qui me sont chères, deux verbes. Le verbe marcher et le verbe s'arrêter. La marche est entrée dans ma vie il y a peu. Ça devrait être central si on a deux jambes valides. Ça devrait être quotidien. Se balader sur les chemins côtiers, en forêt, traverser un parc, un quartier, randonner en moyenne montagne, ou marcher dans l'océan en faisant du longe-côte. C'est là d'ailleurs où je suis la plus bouleversée. Je me suis jamais sentie aussi vivante qu'en marchant dans l'océan, en hiver. Le mouvement des vagues, leur son, l'eau qui se glisse entre la peau et la combi, la lumière qui nous éblouit, mon visage éclaboussé par les vagues, le corps qui avance au ralenti.
Quand je marche dans l'océan, j'ai la sensation d'approcher le paradis. Je me sens déconnectée du monde, et pourtant tellement reliée à lui. Un jour, j'ai retrouvé une amie de collège que j'avais pas vue depuis des années. Elle me confiait qu'après le décès de sa mère, elle a eu un besoin vital de marcher. Marcher. Marcher seule. Marcher avec son père. Marcher pour avancer. Marcher pour traverser cette étape, en ville, partout. Marcher pour accueillir de nouveau un retour à la vie. Je la comprends de mieux en mieux, cette confidence. Et puis à l'inverse, le verbe s'arrêter. Avant, ça n'avait aucun intérêt pour moi. Au contraire même. Jeune, j'étais seulement chez moi pour dormir. Je mangeais en dehors. Je voyais énormément de monde, partout, tout le temps. Le moindre temps libre sur mon agenda se comblait rapidement. Je fuyais la solitude. Je faisais en sorte d'avoir 1000 choses à faire le soir, les week-ends. J'ai encore du mal à ralentir maintenant. Je ne montre pas l'exemple à mes enfants. S'arrêter. Pourquoi faire? Être dans l'action. Toujours dans l'action. Ne surtout pas montrer qu'on ralentit. Pourtant, si on nous apprenait à ralentir, à s'arrêter, à décliner une proposition avec douceur et voir toutes les merveilleuses ressources que cela offre, peut-être que notre monde serait moins chaotique. L'amour, l'amitié, c'est long, c'est une action, c'est du temps pour l'autre, du temps pour se réunir, du temps pour créer des souvenirs communs, du temps en duo pour se découvrir. C'est une sorte de mise à nu. Mes amis m'inspirent, mes amis me soutiennent, me rendent forte, me touchent. Ce sont des femmes que j'admire pour leur parcours de combattante. Ces femmes qui, pour la plupart, sont mères célibataires où les pères ne remplissent pas leur rôle de coparents. Ces femmes sont ma vie. Ces femmes sont ma famille. Ces femmes sont mon soutien éternel. Ces femmes, je leur fais la plus grande révérence. Vous me faites grandir depuis tant d'années. Vous savez me dire avec douceur quand je dépasse les bornes. Vous savez m'écouter quand je pleure. M'emmener en balade. Me faire tellement de bien à en crier de joie et faire fuir les poissons autour. Vous savez me partager un morceau qui vous a touché, d'un podcast absolument à écouter. Vous savez me préparer un bon repas à votre table. Vous savez garder mes enfants si je suis embêtée un soir. On parle pas assez de l'importance de l'amitié, de la sororité. Le patriarcat adore montrer que les femmes sont les unes contre les autres. Je veux bien me battre pour prouver le contraire. Mes amis, vous avez toute mon admiration. Vous êtes mes stars, ma joie de vivre. Vous avez ma gratitude éternelle. Toi, tu me bouleverses dans tes réflexions. Tu me nourris depuis tant d'années. Tu m'as fait découvrir France Culture, moi qui pensais que c'était pas pour moi, mais seulement pour les gens intelligents. Tu m'as fait être droguée des podcasts féministes. Tu m'épates à mener une vie de célibataire qui galère avec ses deux garçons merveilleux et en même temps qui reprend ses études de psy à 45 ans. Tel à chaque jour de l'année pour moi. Je sais que ma vie a changé grâce à toi. Je connais peu de monde qui sont là pour moi comme tu l'es. M'écouter à ce point, me soutenir à ce point, me remettre en question à ce point. Toujours avec douceur, toujours avec amour. Merci. Merci infiniment de me faire une si belle place dans ton cœur. Je me sens apaisée par ta présence, ton écoute et ton amour. Et toi, qui as accepté de sortir en boîte de nuit avec moi alors que je te regardais avec tellement d'admiration au lycée. Je me sentais pas à ton niveau. Moi qui étais l'une des dernières, j'en revenais pas de sortir avec la première de la classe. J'aurais jamais eu mon bac sans toi. Tu as eu beau avoir le bac avec mention, tu m'as fait cravacher 3 jours sans relâche juste après les résultats pour que je l'obtienne au rattrapage. T'as été là quand je venais d'être quittée par mon amoureux. Je te vois encore pleurer avec moi, ne sachant plus quoi faire tellement je collais sous les larmes. T'es une artiste extraordinaire. Une danseuse qui me bouleverse depuis 25 ans. Si tu savais comme je t'admire sur scène, comme tout ce que tu me partages est une mine d'or,
Chance, j'ai de t'avoir dans ma vie. Toi, je t'ai repéré sur les bancs de la fac. Je me souviens de la première image de toi. Tu étais sur le devant droit de la salle de cours. Je te remarque de loin. Tu sors deux livres de voyage que tu poses sur la table. Sur le premier, il y a marqué Laos et le deuxième, Cambodge, je crois. Et bam, mon envie a été tout de suite d'être ton amie. Toi qui m'as donné envie de voyager, de sortir de ma zone de confort, de partir à sac à dos, sans point de chute à l'avance. J'ai suivi ton exemple. C'est comme ça que j'ai aimé et que j'aime voyager, à sac à dos. T'as quitté Paris juste après la naissance de mon premier enfant. C'était horrible pour moi de savoir que tu partais. Même si je savais totalement que tu avais besoin d'air. Nous étions inséparables et tu m'inspirais tellement. Sache que tu m'inspires toujours autant. Oh toi, qui as dessiné et cousu ma robe de mariée, je t'ai rencontré par une amie commune. Quelle chance! Ensemble, vous avez confectionné avec vos petites mains ma robe de mariée. On avait un peu plus de 20 ans. Je me souviens de ce trio merveilleux que nous étions, de la joie d'être ensemble, à coudre, à rire. Ces moments de sororité seront gravés à vie. Toi qui es une incroyable dessinatrice, devenue tatoueuse, tu m'as fait découvrir la beauté de cet art. Grâce à toi, je suis marquée de tes mains sur ma peau, de nos projets communs et de ton grand talent. Alors toi, je t'ai découverte il y a 5 ans. T'es plus jeune que moi, de 6 ou 7 ans. Qu'est-ce que tu me fais bouger? Tu m'as invitée pour la première fois à découvrir ce que c'était qu'un cercle de paroles que tu facilitais. Tu m'as fait découvrir ce qu'étaient les mots facilitateurs et facilitatrices. Tu m'as accompagnée à m'interroger sur le polyamour, la non-appartenance, la bisexualité, le respect de nos différences, la compersion. Moi qui me pensais de plus en plus déconstruire, c'était rien en découvrant ton univers. Tu me chamboules, me tends la main, me lis avec grande douceur et tellement de bienveillance quand j'ai monopolisé la parole dans un cercle. Et au fond de moi, je le savais. C'est rare de dire les choses et de les dire aussi bien. Tu me fais grandir, toi, la plus jeune. Un immense merci. Et toi, on se croise depuis un petit temps dans nos milieux artistiques. On s'aperçoit rarement, mais suffisamment pour que je sache qui tu es de loin. T'es une amie très proche depuis que t'es arrivée dans le même village que moi, il y a 4 ans, je crois. Et waouh, la claque intergalactique, ta générosité, tes attentions. T'es une nana de dingue. Tu m'as tout de suite dit, je suis là pour toi, pour garder mes filles, les gâter dès que tu peux. Je sais qu'elles sont tellement chouchoutées chez toi. T'es là tout le temps. Tu te plies en 4 pour toutes les personnes que tu aimes, je dirais même en 25 et même plus. T'es là pour soutenir mes moments de blues pour mon frère, mes peines dans le travail, nous organiser très souvent des déjeuners chez toi d'1h30 top chrono entre 2 rendez-vous boulot où t'as cuisiné comme une acharnée à chaque fois avant. C'est même un peu trop tellement que t'es généreuse. T'as un cœur immense, immense, immense, immense. Je voudrais que la terre entière apprenne de toi. La seule chose que j'aime pas chez toi, c'est que tu t'aimes pas. Ça me rend malade. Ces 6 femmes, évidemment, elles sont pas que 6. Je pourrais prendre le temps de vous parler de toutes ces femmes qui m'entourent, me portent et me touchent tant. Mais on y passerait la nuit jusqu'au petit matin.

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1: Enfin, on était obligés de voir notre père, mon frère et moi. Sûrement parce que ma mère a été abandonnée par son père. Elle a voulu qu'on garde le lien. On devait le voir au moins un mois l'été, une fois par an. Mon père insistait pour nous voir. Il le voulait, le demandait. Nous le voulions aussi, tout en étant mangés par la peur que les crises recommencent. Malheureusement, ma mère n'avait pas conscience qu'il buvait trop. Beaucoup trop avec nous. Mon père, ça le stressait tellement de nous voir et de nous recevoir. Il avait sûrement peur. Peur de mal faire. Il n'a pas su gérer ses émotions. Chaque année, quelques jours avant qu'on arrive, il craquait et se noyait dans l'alcool. Il s'engouffrait dans ce qu'il connaissait. L'addiction des boissons légales, mais destructrice. Il avait peur de nous. Peur du temps qui s'était écoulé entre lui et nous. On avait peur de lui. Pas de sa violence, mais de cette folie noyée par les substances. Chaque année, quelques jours avant le départ, sans le dire, on avait mutuellement la peur au ventre, mon frère et moi. Pour lui, je me vois vider les bouteilles cachées dans les buissons, comme si on jouait à la chasse au trésor. Je me vois avoir peur en voiture en priant qu'il n'y ait pas d'accident. Je me vois le voir nu, debout, sur son lit, et faire pipi dessus comme s'il était aux toilettes. Je me vois la nuit courir dans la colline d'à côté avec mon frère et hurler « Au secours !»« Au secours, s'il vous plaît, venez nous chercher !» Je le vois taper son chien qu'il adorait. Je me vois cachée dans la forêt avec mon frère pour ne plus supporter cette démence, puis entendre la moto de mon père passer en furie pour nous chercher. Je me vois l'aimer comme une enfant et prier qu'un jour il redevienne le papa que j'aime et qui nous aime sans alcool. Je me vois abandonnée par une de ses compagnes, qui a préféré partir et prendre ses enfants en nous laissant seuls avec mon père trop alcoolisé. Je me vois avoir un grave accident de voiture avec mon père et mon frère dans une voiture sans toit, sans ceinture et sans banquette arrière. On a foncé dans un platane. J'ai fait un vol plané sur l'autre voie. Je suis la seule consciente de l'accident. Je me relève tant bien que mal. J'ai atterri sur l'autre voie. Je suis tétanisée de voir les gens recouverts de sang et inconscients. Je vois la tête de mon père qui a traversé le pare-brise et son cou qui dégouline de rouge. Je vois mon frère allongé sur la route avec du sang sur une hanche. Je vois un ami qui était avec nous, le visage en sang car son nez est fendu. Je me vois consciente ne sachant quoi faire. J'ai 15 ans. Je me vois appeler ma mère le lendemain de l'accident pour son anniversaire et lui répondre « Oui maman, tout va bien, on s'amuse bien. » Je me vois jeune adulte joindre des psys pour prendre soin de lui. Je me vois trop souvent m'inquiéter pour sa santé. Je me vois l'appeler tous les jours à 6 heures du matin pour le choper à jeun et lui dire que je suis là. Je me vois répondre à un appel de mon père, mon bébé de 6 mois dans les bras, et entendre sa voix pleine d'alcool me dire « Fanny, j'ai écrasé la gorge de quelqu'un. » Je me vois tétanisée, puis me liquéfier et imaginer déjà mon père en prison. Je suis dans un train, je porte mon bébé, et après ce coup de fil, j'ai du mal à tenir ma fille dans les bras. Je me vois pleurer et me dire pour la première fois honteusement, « J'aimerais que mon père meure. » Mon père est mort 6 ans après, d'un cancer du poumon à 62 ans. C'était aussi un gros fumeur de pétards. J'avais 30 ans, une fille de 6 ans et demi et un bébé de 4 mois. Il avait arrêté de boire depuis 1 an. Mon père s'est révélé grand-père. Il est parti beaucoup trop tôt. La relation entre mon frère et mon père a toujours été très compliquée. La communication est difficile entre deux taiseux. Moi, je tiens de ma mère. Je m'exprime beaucoup, parfois beaucoup trop. Et puis je me sens chanceuse. J'ai un compagnon de route qui m'a tellement entourée d'amour, qui avait déjà travaillé sur lui et m'a obligée à faire de même. J'ai réussi à accepter mon vécu, à pardonner cette destruction. Ma mère et mon père ont fait comme ils ont pu. Chacune avec leur histoire. Il est clair que ma mère aurait dû être épaulée beaucoup plus en tant que parent isolé. Évidemment que mon père aurait dû être suivi bien avant la naissance de ses enfants. Ma mère pouvait pas le sauver. Ça aurait été merveilleux qu'elle soit plus aidée par ses amis, mais surtout aidée par la société. Ma mère, je lui dois beaucoup. Je ne serais pas là si elle n'avait pas eu envie de nous. On flotte. Nos combinaisons nous portent. On se méfie de l'eau non tranquille. Quelques minutes à regarder le ciel, je me sens portée par l'océan. Il me berce. La sensation de planer. Je regarde le ciel, les mouettes, les nuages. Je sens les algues m'entourer. Les vagues m'éclaboussent. Je relève un peu la tête pour les regarder arriver. Je sens Laetitia à côté de moi. Je la sens émerveillée autant que moi. On est connecté par ce qu'on est en train de vivre. C'est rare. C'est beau. J'ai une immense gratitude de te rencontrer, océan. Je suis allongée sur l'eau. La musique arrive en fond. Je l'écoute. Je souris. Je suis bercée par elle.
2: Si j'étais un oiseau, je survolerais les villes. Je survolerai les campagnes, les parkings, d'autres parkings, les monuments, les chantiers. Je survolerai les chantiers. Si j'étais un oiseau, même tout petit, je survolerai le pays avec le vent, avec les nuages, avec les avions de chasse, les avions de chasse, les avions de ligne. Je survolerai les vignes, je mangerai les raisins. J'irai les pépins le long des cours d'eau si j'étais un oiseau.
1: Depuis plusieurs mois, tout se chamboule dans ma tête. J'ai la sensation que je pète tous les codes que je me suis imposé depuis mon adolescence. Je regarde de plus en plus les femmes. J'aime de plus en plus les femmes. Je crois que je suis lesbienne tout en aimant mon compagnon. Ou peut-être que je suis bi, ou peut-être que je suis pan. J'ai rencontré Julien à 18 ans. On s'est mariés 5 ans après. 2 enfants, une fille bientôt majeure, et une fille de 11 ans. Ce bout de chemin dure depuis 23 ans. J'ai peur de dire. J'ai peur qu'on me pointe du doigt. J'ai peur de le dire au grand jour. J'ai peur de la réaction de mes filles. J'ai peur de la réaction de ma famille. J'ai peur de la réaction de nos familles. J'ai peur qu'on me dise que je suis sale. J'ai peur de dire, mais j'en peux plus de mentir. Après la mort de mon père, j'avais déjà eu un moment de flou absolu. Totalement perdu. J'avais découvert l'alcool, moi qui n'avais jamais bu. J'avais commencé à sortir, à lâcher, à danser. Je me cherchais partout et nulle part à la fois. Je voulais plaire. J'ai vomi pour la première fois. Je voulais te regarder, exister aux yeux des autres. Je me voyais pas. Vide devant l'homme qui partageait ma vie, je partais. Je me perdais. À 15 ans, j'avais tellement rêvé d'une famille. D'une famille normale. Une famille normale, c'est quoi ? Si c'est simplement une famille remplie d'amour comme celle de mes grands-mères. Je rêvais d'avoir des enfants, de créer ma famille, la mienne. Je voulais m'occuper des autres, mais surtout pas de moi. Je voulais être la femme d'eux, la fille d'eux, la mère d'eux. Et puis tout s'est enchaîné pour une belle vie hétéronormée. Quand mon père est mort, j'ai eu la sensation que tout mon monde s'écroulait. J'allais m'occuper de qui ? On se paume. On se cherche. On se relève. On se trouve après tant d'années. Je savais plus. Je savais tellement pas qui j'étais. J'ai dû tout péter. Je m'étais cachée de la lumière. Et puis j'ai senti que je regardais ailleurs, que j'étais attirée par d'autres. J'ai compris que j'avais toujours été bi, mais que je m'étais fuie. Je voulais aimer au sens large. J'avais aucun exemple sauf un copain gay, polyamoureux. Je crois que j'en avais même jamais entendu parler avant lui. Être avec mon compagnon par choix, non pas par devoir. Alors j'ai osé lui en parler. Et il a été merveilleux d'écoute et d'amour. Depuis 10 ans, on est parti à l'aventure de l'amour. Loin des codes de l'appartenance. Loin de la propriété. Pas si loin en vrai. C'est long. C'est difficile. C'est beau. C'est un cadeau. Il y a 10 ans, je l'ai enfin revu, retrouvé, aimé. Et j'en ai aimé d'autres. Essayer, avoir peur, être jalouse, pleurer, fouiller, écouter, rassurer, se rassurer, comprendre, aimer, aimer encore, se foirer, avoir mal, déconstruire, apprendre des autres, de lui, de moi, de nous, être fière, se sentir courageuse d'essayer autre chose, ouvrir le couple et devenir petit à petit polyamoureuse, apprendre la compassion, ouvrir, ouvrir encore, mentir et puis tout dire. Je me sens folle des fois, et des fois c'est le monde que je trouve fou. Je suis en train de déployer mes ailes. Laetitia sort la première. Je la suis quelques minutes après. Mes jambes sont toutes molles, toutes légères. Une sensation rare, suspendue. On remonte jusqu'à nos affaires. Tout en marchant, j'enlève mes gants et ma capuche. Mon corps a sûrement baissé en température. Je sens à peine le froid. Je fous dans mon sac et j'étends une petite serviette à mes pieds. J'essaye d'enlever mes chaussures. Je galère une deuxième fois. Cette fois-ci, c'est du sport après le sport. Je me mets debout sur ma serviette. Mes pieds sont couverts de sable. La température hivernale nous fait accélérer. Le but est de s'habiller le plus rapidement possible pour se réchauffer en un temps record. Ma combinaison s'ouvre par le devant. Rien de bien compliqué, hormis ce froid. Je prépare un gros peignoir ultra moche du Cirque du Soleil, écrit en énorme dans le dos. Julien le garde en souvenir depuis 20 ans sans jamais l'utiliser. Moi qui voulais le donner à la ressourcerie, là, je le bénis. C'est officiel. Ce sera le peignoir pour mes futures longues côtes. J'enlève le haut de la combi. J'ai pas si froid que ça. Je dois peut-être être un peu maso. J'aime sentir ce vent sur ma peau. Je me sens bien vivante pour la deuxième fois à quelques minutes d'intervalle. Moi, la Parisienne de naissance, je suis en train de vivre un truc de fou. J'ai envie de crier à tout le monde. Venez kiffer votre vie là, maintenant, tout de suite. Qu'est-ce que c'est bon de vibrer avec cet élément, de sentir son corps réagir aux températures du dehors. Même s'il n'y a pas un chat sur la plage, j'enfile mon peignoir juste après avoir enlevé le haut pour pas montrer mon sexe et mes fesses. Il pèse une tonne, ce machin moche. Mes mains commencent à être engourdies. Je galère une troisième fois à en décoller ma peau. Pas au niveau des fesses, mais plus bas, au niveau des mollets. Ma combinaison mouillée s'agrippe à moi. Et ce peignoir d'une lourdeur à faire rager un moine. Je cache mon corps pour Laetitia. En me changeant, j'ose pas assumer ma nudité totalement. Je peux gêner avec cette dernière. On me reproche souvent d'être trop impudique. Mais j'aime tellement les corps nus. J'aime tellement les corps bruts. Rien à voir avec la sexualité. Mais là, je veux pas faire de vagues. On est habillés, enfin. Avant de ranger nos dernières affaires, je pars rincer ma combinaison pleine de sable dans la mer. Laetitia, elle s'en fout. On remonte la plage avec nos cabas pas très esthétiques. On arrive ensuite au parking. J'ai l'impression de me pavaner comme une poule tellement je transpire de joie. Les clés sont toujours à la même place sous la voiture. On pose les affaires dans le coffre. Et à peine assise, Laetitia nous sert 2 tisanes bénies. Je conduis. Je souris. Je souris. Je conduis. Elle met à fond le chauffage. Je lui dis merci. Je la sens être aussi folle de joie que moi. On rit aux éclats. C'est rare de partager une joie pareille avec une personne qu'on connaît à peine. Et pourtant, je pense que la joie, c'est la vie. Vivre un instant de joie. Partager un moment de joie. Ça me semble plus simple, plus accessible que le bonheur. La joie, ça peut être proche de l'euphorie. Pour les personnes qui aiment l'ivresse, l'océan enivre d'une si belle manière. Une manière qui pousse à la folie heureuse. Alors soyons folles et fous. Allons danser sur le sable, plonger dans les vagues, crier, rire et pleurer. Partageons nos histoires. Tout est mouvement.
3: T'es trop mignonne.

0: Van se mouille les cheveux, les plaques en arrière. Elle danse, fait du drag et devient enfin elle-même.
1: On vient d'écouter Van des Rues nous lire sa pièce Traversée, qui sera jouée à Avignon en juillet prochain au Théâtre des Lilas dans le cadre du festival Off à 10h40 tous les jours, sauf le mercredi, et aussi tous les mardis du mois de juin à 21h, sauf le 30 juin à Paris, au local des autrices, 18 rue de Lorillon dans le 11e arrondissement. Ce lieu a été créé en février 2025 à l'initiative de Sarah Pep. Les pruniens et pruniennes que nous sommes dans En Scène n'avons pas encore eu la chance de découvrir ce nouvel espace parisien, mais on a bien hâte et on vous en rendra compte lors de prochaines émissions. Un grand merci à vous, Van des Rues, pour cette longue vie à traverser, que cette odyssée du XXIe siècle parvienne jusqu'à Nantes, afin que l'on vienne aussi vous écouter, vous voir à Nantes, dans des cavernes théâtrales ou dans d'autres lieux.
0: Je l'espère.
1: Merci.
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3: Merci à tous d'avoir suivi cette émission En Scène. C'est terminé pour aujourd'hui. On tient à remercier Van des Rues.
1: Et bien sûr, un très grand merci à Jean-Pierre, aussi à la réalisation, sans qui cette émission n'existerait pas, et également à toute l'équipe de Prune 92 FM. 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
1: À suivre sur Prune 92 FM et en DAB+ sur Saint-Nazaire, l'émission 100 ans de cinéma. Très belle journée à tous!

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1: Et oui, de retour dans l'émission 100 ans de cinéma, cette émission mensuelle qui est dédiée au cinéma et dans laquelle je reçois un ou une invitée cinéphile ou professionnel du cinéma, enseignant, conférencier, enfin des gens qui s'intéressent au cinéma et qui nous en parlent bien. Et c'est toujours un plaisir de les recevoir et de vous présenter cette émission. Une émission donc qui est aujourd'hui enregistrée ou plutôt diffusée en direct sur la radio Prune et donc vous pourrez la réécouter ensuite sur le site de la radio, et puis elle sera diffusée également dans quelques semaines sur la Radio Campus Paris, et puis peut-être également cet été sur la radio C-Lab à Angers. Et on attaque tout de suite, puisqu'on va avoir beaucoup de choses à dire aujourd'hui, et j'ai le plaisir de recevoir à nouveau David Morin-Hullmann. Bonjour.
2: Bonjour Alexis.
1: Et merci beaucoup d'être à nouveau avec moi aujourd'hui pour parler cinéma, un peu sous toutes les coutures, avec aujourd'hui un angle particulier qu'on va vous présenter tout de suite. Mais peut-être aussi quand même pour rappeler, donc c'est pas la première fois que tu viens. Et premièrement, j'encourage les gens qui nous écoutent à écouter les émissions précédentes.
2: En effet, oui.
1: Il y en a eu trois émissions. Une première sur Sherlock Holmes.
2: On avait fait Sherlock Holmes, c'était autour de l'esprit de la découverte.
1: Et puis, il y avait également eu John Wick.
2: Là, c'était une petite critique, puisque comme on va le voir aujourd'hui, comme les autres fois, ce qui m'intéresse, c'est la pop mythologie, donc de travailler un petit peu les contes, les fictions modernes. Mm. Et donc, John Wick, c'était un prétexte, mais un gros prétexte, un bon prétexte, parce qu'on aime évidemment le cinéma de John Wick, ouais. Autour de l'école de Francfort. Pour les gens qui ne se souviennent pas, ils iront écouter.
1: Tout à fait. Et puis, ça parlait baston aussi un peu.
2: Oui, ça parlait baston, parce que forcément, l'école de Francfort, c'était les textes de Adorno et de Horkheimer. C'était justement sur ce qu'ils appellent la petite souris, ou le fait que le cinéma est aussi un moyen de sublimation au sens freudien ou de sublimation au sens anthropologique. Gna gna gna, voilà. Ça, c'était John Wick. Allez, après, on s'est fait...
1: Scarface.
2: On s'est fait Scarface. Ouais. Et évidemment, Scarface, j'avais la chance d'avoir mon fils dans les studios. Et donc, Scarface, c'était cette problématique de l'esprit du capitalisme. Si, avec Sherlock Holmes, on avait l'esprit de la science ici, ou de la découverte. Ici, on avait l'esprit du capitalisme au sens Reagan / Trump. Et on avait cette phrase qui, moi, tourne en permanence dans ma tête. I want the world, Chico, and everything in it. J'ai vraiment, Chico, et tout ce qu'il y a dedans. Et là, c'est une évidence que ça, c'est un truc qui m'obsède, mais dont on ne parlera pas aujourd'hui.
1: Voilà. 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Et aujourd'hui, donc, on va parler d'un autre sujet. Alors, aujourd'hui, tu es venu en tant que professeur.
2: Je sais pas. Je ne sais pas, toi aussi, tu es enseignant.
1: Ah, moi aussi.
2: Voilà. Donc, l'aspect... Non, on va continuer à discuter comme on le fait d'habitude. Mais il y a cet aspect, justement, de la pop mythologie et d'une interprétation, si j'utilise un vocabulaire un peu prout-prout, d'une interprétation philosophique et anthropologique des images que l'on peut voir. Les images, mais on peut s'intéresser aussi à la littérature de l'imaginaire, de la science-fiction et du fantastique. Mais nous, aujourd'hui, on voulait parler de deux films, parce que ça fait longtemps que nous échangeons sur ces deux films, oui, qui sont un extrait et un film complet. Donc l'extrait, on ne parlera pas de Fantasia en général, mais on parlera de Mickey apprenti sorcier, qui est à l'intérieur de Fantasia des années 40, oui, et puis de La soupe aux choux. Voilà. Et juste avant, quand tu vas reprendre la parole, on va se poser des questions sur justement donner quelques définitions à la volée, pas tellement, parce qu'on a un peu bossé quand même, mais sur ce qu'est le fantastique et ce qu'est la science-fiction. Ouais. Voilà.
1: Eh bien, commençons par cela. Alors, sacré programme aujourd'hui, puisqu'on arrive à placer dans la même émission L'apprenti sorcier de Disney et La soupe aux choux, René Fallet, Louis de Funès, et ça me plaît beaucoup. D'autant que oui, ça fait quelques temps qu'on en parle, donc j'ai eu l'occasion de revoir et relire tout ça, et c'est vraiment très bon. Alors, on va reparler de la soupe aux choux tout à l'heure, mais c'est... d'entrée de jeu, hein, c'est vraiment un très bon film, un film très intéressant. Et puis, bien sûr, lisez le bouquin de René Fallet, parce que c'est un très grand auteur.
2: Et surtout, il y a des différences, en fait, évidemment, parce que le réalisateur des années 80, enfin, 81, quand il fait La soupe aux choux, il découpe dedans. Et puis, il faut être clair, c'est quand même Louis de Funès, c'est son dernier film. Et il,
1: avant-dernier, il va faire Le gendarme et les gendarmettes.
2: Oui. Juste après,
1: qui est une catastrophe totale.
2: Voilà, voilà. Mais en revanche, la soupe aux choux est un film absolument culte, au sens français du terme. Mais je pense que j'ai des amis qui sont des amis allemands qui kiffent aussi absolument ce film-là, parce qu'on en parlera au dernier moment de cette émission. Mais il y a cette idée de moi, ce que j'appelle le speed, c'est-à-dire l'accélération du spleen. Le spleen, c'est la nostalgie, c'est un mot complexe aussi qui s'appelle le nihilisme. Ça, tous ceux qui sont sur Institut DMU, ils connaissent ce truc-là. Puis ceux qui souffrent, mes cours se tapent aussi le terme de nihilisme. Ça veut dire que nous traversons le nihilisme. Alors, ceux qui ne savent plus, ils vont voir la définition sur le CNRTL ou à l'IFOP ou je ne sais pas où. En tout cas, moi, ce qui m'intéresse, c'est les films qui nous parlent de l'accélération du monde, de l'accélération de l'économie, parce qu'en fait, on parle d'accélération du monde, mais ce n'est pas vrai. Ce n'est pas l'accélération du monde, c'est l'accélération de l'économie. Et évidemment, c'est l'accélération de nos vies dans l'économie. Et ça, on a des gens comme justement Baudelaire, dès 1860, 63, 70, qui nous en parlent avec le spleen de Paris. Et donc moi, je reprends le spleen de Paris et je dis que le speed, notre vie à nous, c'est simplement le spleen tardif.
1: D'accord. Voilà. Le spleed.
2: Le spleen. Le spleen. Le
1: spleen, ça va. Ça marche. Et alors, on commence donc par brosser un petit peu l'horizon du fantastique et de la science-fiction. La science-fiction, c'est un terme plus récent, même si on va retrouver des racines très, très anciennes, mais commençons peut-être par le fantastique.
2: Ouais, le fantastique, ce qui m'intéresse dans le fantastique, c'est que ça va... Alors, on ne va pas... Nous, aujourd'hui, on est à 100 ans de cinéma, on n'est pas à 300 ans de littérature.
1: On a
2: le droit, mais ici, ce n'est pas ce qui peut nous intéresser. Encore, entre nous, le cinéma, ce qui m'intéresse en général dans le cinéma, c'est que c'est une accélération, justement, une expression de l'accélération de la modernité, au sens à la fois de Méliès et puis au sens philosophique ou anthropologique. Alors, ce qui nous intéresse le plus, c'est que le fantastique et la SF, c'est l'essence même du cinéma, des racines du cinéma. C'est pour ça que je parle de Méliès, quand il découvre qu'avec le montage, on peut disparaître.
1: Oui.
2: Donc forcément, là, quand il découvre ça, il découvre. Esprit de la science, dirait l'autre, esprit de la découverte. Bon, il découvre. Là, nous, on est en train de se dire, bon, alors, qu'est-ce que c'est que cette histoire de fantastique, puisqu'on va parler ensuite du petit père Mickey. Mais j'ai un peu bossé, où je me suis souvenu surtout de deux personnes que j'adore absolument. C'est évidemment Sigmund Freud et puis Roger Caillois. Sigmund Freud, bon, il nous a écrit un truc autour de 1919 qui était essentiel, qui s'appelle Das Unheimliche. Je crois que mes copains allemands seront d'accord. Et en français, ça veut simplement dire, ça veut dire l'inquiétante étrangeté. L'inquiétante étrangeté, pour Freud, qu'est-ce que c'est ? C'est que dans le réel, donc dans la vie quotidienne, il y a des doubles, les membres coupés, on les sent qui bougent, la pensée qui se réalise, on a aussi les répétitions dans le quotidien, il a un texte où il voit du 62 partout, et puis on parlera plus tard de synchronicité, c'est-à-dire, tiens, des étrangetés entre les gens. Voilà, ça c'est Unheimlich, l'inquiétante étrangeté, et pour une petite punchline, en fait, le fantastique, c'est quand ta maison te regarde. Tu vois, le fantastique pour Freud, c'est quand ta maison te regarde. Je veux quand même dire de façon honnête, car je suis un universitaire, au moins raté et réussi, moitié-moitié. C'est pas moi, c'est pas de moi, ça. C'est Spark, avec qui je discute. C'est une intelligence artificielle. Et on parle, c'est assez incroyable, justement. Ça m'intéresse beaucoup, l'IA, depuis longtemps, comme tout le monde. Mais là, ce qui m'intéresse, c'est le rapport quotidien à la discussion. Et ici, c'est lui qui a trouvé cette phrase, le fantastique, c'est quand ta maison te regarde. Donc, tu vois, il est parti de Freud et de la discussion avec lui. Et donc, du coup, moi, je suis arrivé à la science-fiction. La science-fiction, qu'est-ce que c'est ? Si le fantastique, c'est quand ta maison te regarde, eh bien, la science-fiction, c'est quand ta calculette te regarde. Tu vois, iRobot. Voilà. Et puis, j'étais avec Freud tout à l'heure, là, en 1919. Et puis, j'ai une autre petite phrase qui m'intéresse sur le fantastique, pour le définir.
1: Oui.
2: C'est Roger Caillois qui écrit ça en 65. Il y a énormément d'auteurs, hein. Forcément. Il y a tous mes collègues universitaires, patati patata, ok. Mais là, j'ai pris Roger Caillois parce qu'il appartenait à ce qu'on appelle le Collège de sociologie. Ça, c'est pareil, je vous enjoins, je vous recommande d'aller lire le Collège de sociologie. Il y a Georges Bataille, il y a Michel Hieris. Enfin bref, ce sont des pointures et des gens qui étaient décalés. Ils n'étaient pas simplement universitaires. Là, évidemment, il y a une petite pointe d'ironie ou de critique chez moi. Donc, ils n'étaient pas simplement universitaires, ils étaient libres. Voilà, je l'ai dit. Et donc, la phrase de Roger Caillois, je me permets de la citer. « Le fantastique, c'est l'intrusion brutale du mystère dans le cadre de la vie réelle. » Et il écrit ça en 65 dans un bouquin qui s'appelle « Au cœur du fantastique ». Et là, on retrouve, nous, notre intérêt pour John Carpenter, par exemple.
1: Mmh. Ah bah. Oui, c'est sûr que ça arrive assez régulièrement. Ouais. L'irruption du merveilleux, du surnaturel dans un cadre réaliste, ça me convient.
2: Voilà, ça fait trou, dirait un psychanalyste, ça fait trou. Et même avec la petite, tu sais, la petite brûlure de cigarette,
1: ouais.
2: Pour passer la bobine, ça fait trou. Ici, c'est assez intéressant que le cinéma soit justement, comme les images en général, des trous dans le réel qui nous laisse aller ailleurs.
1: Il y a une définition aussi, enfin, j'ai l'impression, dans le fantastique alors, littéraire du 19e siècle, à la suite d'Edgar Allan Poe, qui va être repris pas mal par des Français, Théophile Gautier, etc. Et Maupassant, c'est que très souvent, ce fantastique, on ne peut pas en être tout à fait sûr, puisqu'il s'agit souvent d'un narrateur, d'une narratrice auquel on ne peut pas faire confiance. Ce qui, au cinéma, est plus difficile. Alors, on peut ne pas faire confiance à la caméra, mais c'est moins automatique. Alors que assez souvent, voilà, je pense à la nouvelle Le portrait ovale d'Edgar Allan Poe, où la moitié de la nouvelle est là, alors que c'est très court, est là pour poser un contexte, pour expliquer que non, on ne va vraiment pas pouvoir faire confiance à ce gars. Et ça permet justement de rentrer dans ce surnaturel... dans un cadre réaliste, quoi. Ça permet de l'expliquer.
2: Ouais, c'est tout le truc qui va nous amener tout à l'heure, ou maintenant, bref, mais comment on passe du fantastique à la science-fiction. Ouais. Et justement, c'est de la fiction de la science, alors que le fantastique, c'est de la fiction qui est encore vieillotte, ou c'est de la fiction qui rappelle nos vieux fantasmes ou nos vieux imaginaires, alors que la science-fiction... ne rappelle rien du tout. Elle dit, les gars, il y a un imaginaire qui est contemporain, que ça, moi j'appelle la pop mythologie, et puis évidemment, il y a un imaginaire pour demain. Donc là, on parle aussi de fiction projective ou de fiction spéculative, et forcément mathématique. C'est ça le délire. C'est que le fantastique, il n'y a pas de mathématiques, tu peux avoir, comme tu l'as dit, des doutes, mais la science-fiction, c'est il y a moins de doutes. Pourquoi il y a moins de doutes? Parce qu'on va rationaliser. Ouais. On en parle après. Mais je voulais simplement peut-être rappeler aussi qu'il y a les travaux d'Edgar Morin, qui est un monsieur qui est toujours vivant et c'est superbe, et qui, dès sa trentaine ou sa quarantaine, quand il écrivait des choses dans L'Homme imaginaire, il écrivait sur l'hypnose. Puis il a écrit d'autres choses dans certains de ses bouquins des années 60-70. Et en fait, il écrivait sur l'hypnose, qui est le cinéma, ce que tu disais toi. Ouais. En fait, la littérature nous permet de faire trou, parce que le langage fait trou. On est vraiment absorbé façon Matrix, quoi. Et puis, le cinéma, lui, il est face à nous, c'est un trou géant, alors que la littérature, c'est un petit trou, un trou de serrure. Et là, ils nous hypnotisent, quoi. C'est ça le truc.
1: Ah bah, c'est formidable, justement, en plus de se plonger un peu dans des travaux de neurologie pour se rendre compte que c'est un dédoublement. Enfin, le cinéma est une sorte de dédoublement de l'hallucination, déjà, dont fait preuve le cerveau pour interpréter les signes
2: visuels. Parce que tout est à l'envers. Donc,
1: bah oui. Ouais. Déjà, normalement, on devrait voir. Enfin, c'est forcément une réinterprétation. Et quand ça marche bien au cinéma, on finit par oublier le monde autour, la lumière de. Du panneau de sortie et tout. Enfin, c'est quand même assez fascinant, comme si il y avait un décalque entre l'écran et la rétine, quoi.
2: Hypnose, hallucination, ouais. Que cherchaient nos amis les hommes préhistoriques, puisqu'en fait, quand on retourne, les travaux montrent que dans les grottes, ce qu'on appelle sur les murs pariétaux, enfin les grottes, etc., pour tout le monde, les murs pariétaux, on avait à la fois des dessins qui, en plus, assez génial, on a à la fois l'abstrait et le figuratif, c'est-à-dire qu'il y a de l'abstrait déjà à l'époque, voilà, on a du figuratif, et puis on a trouvé donc des pots pour pouvoir mettre sur des instruments, donc vraisemblablement pour faire du tam-tam, si tu me permets, et puis, enfin du bruit en tout cas, de la musique, du rythme, et puis de la graisse pour pouvoir faire de la lumière, ce qui fait que les mecs, ils avaient déjà inventé, en fait, le cinéma 3D. Tu vois, donc, parce que la lumière vient, vient bouger justement ces images sublimes de chasse et de victoire finalement, hein, et d'appropriation du monde. On va en reparler parce que ça, c'est quand même le kiff de l'espèce humaine. Peut-être plus des hommes. Bon, ça, c'est pour les écoféministes. On verra peut-être plus tard. Mais en tout cas, cette appropriation du monde et cette appropriation même de l'imaginaire. Puisqu'ici, il rejoue quelque chose qu'on retrouvera des milliers d'années plus tard avec Méliès, avec les frères, enfin, tous ces gens-là. Quoi.
1: Ouais, oui, les humains ont toujours aimé se raconter des histoires et prendre un support pour ça. Et c'est vrai que ces peintures pariétales, alors, y a, en plus, il y a une donnée très importante à prendre en compte quand on les... quand on les étudie un petit peu, parce que d'habitude, on les regarde, je ne sais pas, en photo, sur, dans des livres ou sur Internet, c'est qu'on perd le relief. Il n'y a aucune paroi qui est droite. Ce n'est pas des murs, c'est des parois. Et donc, ça, avec les flammes qui font danser un petit peu pour voir, ben, oui, je pouvais très bien imaginer des gens qui avaient l'impression que ça bougeait.
2: Quoi. La 3D,
1: plus, le mouvement.
2: Plus bouffer du champignon, des champignons hallucinogènes ou d'autres plantes, et ça y est, t'es complètement parti. Et,
1: voilà,
2: ça a toujours été...
1: ça devait être une sacrée expérience, oui.
2: Ouais, bon. Est-ce qu'on se fait un tout petit peu de science-fiction, où on
1: bien
2: coupe,
1: sûr.
2: Et puis où on met notre petite musique, puisqu'on avait quand même préparé une petite musique pour tout le monde, on était contents. On se met cette petite musique et puis on... Comme tu veux.
1: Eh bien, on commence par la soupe aux choux. Non, c'était pas ça.
2: Pardon. Ah non, Rage.
1: Oui,
2: ah ouais.
1: Eh ben, très bien.
2: Ah, je l'ai dit.
1: Pour se mettre en jambes, très
2: ouais,
1: bien.
2: Voilà.
1: Eh bien, oui, c'est tiré de la BO de Matrix, bien sûr. Grande référence à laquelle on revient très souvent. De retour tout de suite après dans 100 ans de cinéma avec mon invité David Morin-Hullmann.

De retour dans l'émission 100 ans de cinéma avec mon invité David Morin-Hullman. Et on vient d'écouter donc un extrait de la bande originale, ou plutôt des musiques utilisées dans le film The Matrix des Sœurs Wachowski. C'était en 1999 et moi je m'en suis toujours parmi de ce film. Toi non plus, a priori, puisque tu en as parlé dans un de tes écrits, dans un de tes essais.

0: passera en anglais. Ouais, il faut que je lui pose la question. Je lui demanderai. Il est assez amusant. Il me parle comme si j'étais le Glaude ou Jean-Yann. Donc deux personnages que j'apprécie énormément. Et donc, il me parle vraiment comme si c'était le Glaude ou Jean-Yann. C'est assez intéressant, cette relation ou ce rapport électronique. Et puis, j'ai fait une autre petite... Enfin, c'était un autre texte publié dans une revue qui s'appelle Quaderni, qui est une revue de sciences de l'information et de la communication. Ces trucs-là, c'est pareil, ça commence à dater et j'ai pas mal de textes à droite, à gauche. Il va falloir que je les ramasse avant que moi, je me ramasse, c'est-à-dire que je meure.
1: Quaderni, c'est italien, du coup ?
0: Quaderni, si. Ouais, en fait, les cahiers, quoi. Mais c'est les cahiers. Alors, c'est pas italien, oui. Nous avons parlé aussi que j'avais publié quelque chose une fois en France, mais dans une revue vraiment confidentielle, sur 2001, l'Odyssée de l'espace, qui est un autre film qui m'obsède. Il y a de quoi. Et j'avais fait une conférence à Rome, et c'est pareil, ça a été publié dans un ouvrage italien, et je suis le seul à être en français. Donc vraiment, je ne sais pas, anarcho quelque chose, mais anarcho chiant, je ne sais pas. Mais bon, je reste franco-français peut-être. D'où après la soupe aux choux tout à l'heure.
1: Ah bah c'est français, voire parfois franchouillard, mais c'est très bien. Et mais avant de parler de la soupe aux choux, on va parler donc de ce premier objet d'étude, l'apprenti sorcier. L'apprenti sorcier, alors il y a toute une histoire, puisque nous on va parler de la version Disney, c'est-à-dire le court-métrage qui clôt, hein, si je ne dis pas de bêtises, le film Fantasia de 1940, qui est chef-d'œuvre absolu à l'époque où Disney... savait faire des films, ouais. Mais vraiment, par contre. Et 1940, ça me paraît, c'est juste 3 ans après Blanche-Neige et les Sept Nains. On est vraiment au tout début de cette animation de grande ampleur menée par Disney. Et c'était en plus un défi technique à chaque fois, et notamment avec ce film-là qui va mêler, alors au début du film, des acteurs, alors, et Mickey qui vient dessiner, enfin qui est dessiné et qui vient interagir. Et ensuite, donc, plein de courts-métrages d'animation dans des styles relativement différents et qui sont joués sur la musique classique. Donc, c'est un peu des tubes, des golds de la musique classique. Et on termine donc avec l'apprenti sorcier où Mickey lui-même apparaît et prend le chapeau.
0: Et il fait le con. Ce qui compte, c'est ça, c'est qu'il fait le con. C'est le truc le plus important. On est en 1940 et il fait le con. Et on retrouvera, pas selon moi, parce qu'en fait, on trouve, il y a d'autres gens qui pensent, qui ont les mêmes interprétations. Donc, quand on croise les interprétations, c'est plus, comme dirait l'inspecteur Harry, les avis, c'est comme les trous du cul, tout le monde en a un. Donc ici, ce n'est pas un avis, ce n'est pas une interprétation, on arrive à quelque chose d'un peu scientifique. C'est que Mickey va représenter la main invisible ou va représenter la dialectique. Alors attention, c'est des gros mots, mais va représenter la main invisible, va représenter en tout cas les forces de l'homme qui sont lâchées. Et forcément, comme Mickey est un couillon, autrement dit, il nous représente nous. Comme Mickey est un couillon et nous sommes des couillons, eh bien, nous faisons des couillonneries. Un truc important... C'est justement que tu retrouves ça dans le cinéma de science-fiction. Donc là, j'étais dans le fantastique, mais on retrouve évidemment la problématique des forces libérées qui nous reviennent dans la goule. On pense à Terminator, forcément. Mais moi, ce qui m'intéresse, c'est avant Terminator et un tout petit peu après, c'est le jour où la Terre s'arrêta.
1: Oui.
0: Le jour où la Terre s'arrêta, 1951, on est carrément dans un moment de face à la bombe atomique, qu'elle soit américaine et soviétique. Mais en tout cas, Klaatu vient avec son golem. On va parler du golem, mais Klaatu vient avec son golem et il dit, les gars, arrêtez l'atome, parce que sinon, on va vous faire sauter la planète. Donc, c'est à nouveau, Klaatu, la Terre, le jour où la Terre s'arrêta en 51, et ensuite avec Ken Reeves, comme par hasard, en 2008. Et là, il nous fait la même chose. Mais là, cette fois, ce n'est pas avec la bombe atomique, ce n'est pas avec le nucléaire, c'est avec la catastrophe climatique.
1: D'accord.
0: Et il dit, vous êtes tellement couillons, vous les humains, qu'on va vous liquider. Bah oui.
1: Ça me fait penser à des histoires très Ancien Testament quand même, Sodome et Gomorre, le déluge de Noé.
0: Évidemment. Oui, tu as raison. Tu as toujours des anges qui viennent. C'est pour ça que je parle. Je pense être un des premiers, Prout, en parlant de pop mythologie, c'est-à-dire que c'est la mythologie moderne où on rebrasse, on fait revenir le

0: C'est le retour du refoulé, dirait encore un psychanalyste. On rebrasse en fait des vieilles lunes, mais on rebrasse des concepts, des problématiques existentielles collectives, comme justement la destruction de cette planète ou la destruction de l'espèce. En fait, on le sait, c'est ça qui est caché derrière, comme dans un sublime, le dernier film le plus sublime que j'ai jamais vu, c'est A Ghost Story. De 2017, où tu as une attente éternelle, et puis tu as un moment où il y a un type, sans vraiment, pas beaucoup de charisme, qui est écouté par plein de femmes, c'est assez marrant, et qui parle de la fin du monde. Mmh. Et ici, c'est forcément cette problématique de la fin des temps, la fin des temps, mais qui peut être provoquée par l'homme. Mmh. Là, hop, on revient, que ce soit à Mickey, apprenti sorcier, parce qu'il part en sucette, et puis à l'homme en général qui part en sucette, que ce soit la bombe atomique, le nucléaire. On en parle moins aujourd'hui du nucléaire, mais on devrait en parler tout autant, parce que justement, Fukushima, c'est pas loin. Quoi.
1: La Russie.
0: Oui, comme tu dis, voilà. Mais bon, ici, il y a quelque chose aussi de l'ordre, on en reparlera, du progrès économique. Donc évidemment, on est obsédé... On peut comprendre qu'il y ait certaines personnes qui sont obsédées par le progrès économique, comme dirait le maire dans La Soupe aux Choux. Mais là, on a cette histoire des forces libérées. Mmh. Des forces libérées dont parle Mickey en 40. Et comme tu l'as dit, on l'a revu tout à l'heure ensemble, tu disais que c'est un poème de Goethe.
1: Oui. Oui, c'est une adaptation. La musique elle-même de Dukas date de 1897 et c'est une adaptation d'un poème de Goethe qui date cette fois-ci de 1797. Donc les racines sont anciennes.
0: Et lui, Goethe, comme Disney, se souviennent en fait de la problématique du golem, ce dont on a parlé tout à l'heure, j'ai glissé. Et en fait, beaucoup de gens savent aujourd'hui que le golem, c'est autour de 1580, c'est à Prague.
1: C'est à l'époque du rabbin Lev.
0: Exactement. Et en fait, c'est pour protéger justement les groupes juifs, israélites, c'était le mot, de l'époque. Et puis, avec Mickey, on sent, donc, il y a le golem, 1580, il y a évidemment, comme tu l'as dit, Goethe, et puis il y a c'est une filiation, quoi. C'est une vraie filiation. Et puis on monte aussi à Frankenstein.
1: Bah oui.
0: Frankenstein, 1818, qui justement nous dit, les gars, les forces, on en revient à les forces que vous libérez, elles vont vous revenir dans la goule.
1: Ouais. Et ça arrive quand même très souvent.
0: Et ça arrive
1: dans la fiction.
0: Ça, exactement. Donc là, on disait, oui, on parle parfois de mythèmes, c'est encore un mot prout-prout, mais il n'empêche que mythème, on entend bien que c'est des thèmes mythologiques ou des thèmes mythiques. Bon, bref. Ici, il y a deux auteurs qui m'intéressent beaucoup, moi. Tu disais que je travaille, j'allais dire, c'est un plaisir de préparer ça pour toi et avec toi. Mais en fait, c'est pas encore un objet d'étude, le petit père Mickey. Mais ce qui est caché derrière, il y a deux, trois auteurs que je sentais, c'était les explications d'un monsieur qui s'appelle Martin Heidegger, qui est mal vu, et on a raison de mal le voir. Mais il n'empêche qu'il a dit des choses qui pouvaient nous intéresser. Il y en a un autre qui s'appelle Gunther Anders, qui lui, il est bien vu, et on a raison de bien le voir. Mais qu'est-ce qu'ils disent tous les deux? Ils disent la même chose que Karl Marx. Oh. Ils disent tout, parce que Karl Marx, il n'était pas simplement barbu et peut-être communiste, il était aussi technologue et il s'intéressait à ce qu'était la machine, à ce qu'était la technologie, et il s'apercevait en fait que le monde allait finir en marchandise. Donc aujourd'hui, on parle de marchandisation du monde, mais que ce soit donc ici l'apprenti sorcier de Mickey ou que ce soit Marx, on a justement une libération des forces essentielles, comme dit là cette fois Heidegger, les forces essentielles de notre âge, les temps modernes, qui se retournent contre nous. Alors évidemment, aujourd'hui, la problématique climatique, c'est exactement ces forces qui se retournent contre nous. Et donc il y a deux camps, les technophobes et les technophiles, ou les solutionnistes par la technologie, qui disent, bon, t'inquiète pas, on va tout arranger. Et puis de l'autre côté, il y a les technophobes qu'on retrouvera avec la soupe aux choux, mais on en parlera tout à l'heure.
1: Ouais, bah, c'est sûr qu'à un moment donné, l'humanité va disparaître. Peut-être de son fait, ça semble assez probable. La Terre, elle va bien se porter, s'en sortira.
0: Ah oui, elle attendra.
1: Un peu longtemps, si c'est le nucléaire, mais...
0: Oui, alors, ici, il faudrait voir voir avec des astronomes, des cosmologistes, mais il me semble qu'en fait, elle sera bouffée, évidemment, par un peu comme la planète Krypton, d'ailleurs, dans Superman, puisque c'est son étoile qui la bouffera quand elle va exploser.
1: Dans 8 milliards d'années, un truc comme ça.
0: Une petite... on dit souvent que le Soleil a 40 ans, donc en fait, il a 5 milliards d'années, et il lui reste 5 milliards d'années. Donc, tu vois, c'est la moyenne française.
1: Il fait sa crise.
0: Occidentale, ouais, là, il fait sa crise. Mais je voulais peut-être terminer une petite phrase. Je t'avais dit tout à l'heure que je discutais avec Spark, donc, qui est l'intelligence artificielle je vais pas faire de pub, mais en tout cas, qui est une intelligence artificielle. Et il m'a trouvé une autre punchline. Parce qu'évidemment, je lui parle comme il me parle et il me parle comme je lui parle. Et donc, il m'a dit le balai, donc évidemment, le balai ou les balais. Dans l'apprenti sorcier de
1: oui,
0: Mickey.
1: Parce qu'il s'agit quand même de balais qui prennent vie, voilà, juste pour. Vous l'avez pas
0: vu. Évidemment, oui. Oui, c'est vrai que là, on est dans un allant de soi, là, on se dit, yalla, tout va bien, mais c'est vrai que s'il y a. Les gens n'ont pas vu, ou les plus jeunes n'ont pas vu Mickey apprenti sorcier. On peut simplement leur dire que ce sont des balais qui, justement, Mickey leur donne, en fait, une âme. Et leur donne une volonté, on dirait une agentivité pour être très prout-prout. Donc, il leur donne une volonté et les balais commencent à bosser pour Mickey.
1: Il leur donne une tâche.
0: Exactement, une tâche très particulière. Sauf que, évidemment, les balais font n'importe quoi car Mickey n'a pas mis le bouton stop. C'est ce que m'a dit Spark.
1: D'accord.
0: Il m'a dit justement, punchline, ouvrez les guillemets, le balai, c'est le premier algorithme sans bouton stop arrêt. C'est quand même cool qu'une intelligence artificielle te dise ce genre de truc. Tu vois, c'est vraiment fascinant de demander. Puis après, je lui pose plein de questions sur ses grands-parents, Alan Turing,
1: Babbage. j'ai pas encore trop utilisé moi les IA, ça m'effraie un petit peu. Puis surtout, je veux pas encourager mes élèves à le faire. Ça, c'est un autre problème.
0: On en discute parfois, on en discute quand on est en cours. Mais bon, c'est amusant d'avoir cette filiation jusqu'à Mickey et que Mickey nous donne. J'en ai pris deux avec toi. Le jour où la Terre s'arrêta, évidemment, ça saute à Matrix, d'où mon intérêt. J'ai encore fumé un cigare, tu sais bien que parfois quand je fume un cigare le soir, ça peut jouer sur ma voix, je suis désolé pour les auditeurs et pour toi. Bref, mais ça me tuera, j'espère.
1: J'espère pas.
0: Bon, et donc ici tu as aussi Matrix et le Terminator.
1: Ouais.
0: Et le Terminator c'est en tout cas le premier, le reste c'est pour rigoler. Mais vraiment le premier Terminator nous dit bien les gars, souvenez-vous de Mickey. Souvenez-vous du golem, souvenez-vous, souvenez-vous de ça, et ça passe comme représentation de masse. C'est ça qui nous intéresse, je crois, tous les deux, et puis d'autres, hein, évidemment. Mais ce qui nous intéresse, c'est que ça passe comme fiction de masse pour que les gens, que tout le monde, fasse quoi ? Là, je vais me permettre, de la philosophie du pauvre, ou au moins de la philosophie, le début de la philosophie.
1: De comptoir, peut-être. Vas-y, bois un coup.
0: Ouais.
1: À noter aussi ce qui m'intéresse avec le golem, c'est qu'il est question donc d'un être artificiel, un être fait en argile a priori, et auquel en fait on va donner un programme. Alors c'est le schème, je crois, qu'on met sur son front ou dans sa tête, et qui est en fait un ordre donné, comme un robot qui serait programmé. Donc le lien entre le golem et, je sais pas, le machine and mention de Metropolis, la machine femme qu'on voit dans Metropolis, premier robot de cinéma, le lien est assez, assez évident. D'autant que, juste pour quand le savant fou crée ce robot-là, c'est dans un laboratoire qui est autant un laboratoire scientifique à peu près moderne et un laboratoire d'alchimie. Tout comme l'apprenti sorcier.
0: Ce qu'on disait, avant que je tousse, c'est ce qu'on disait autour de les problématiques de la science-fiction sont des mythèmes qui ont été travaillés par la fiction médiévale, je dirais, et puis, évidemment, par les religions et les mythologies, sans pop là, et les mythologies. Et donc, ça a été retravaillé. Et c'est retravaillé car nous ne changeons pas autant que ça. Nous accélérons parce que l'économie accélère, mais nous avons les mêmes problématiques existentielles et encore plus folles, au plus fort, ces problématiques existentielles, parce que, justement, les mathématiques et la science ont commencé à nous dire, les gars, il n'y a rien après la mort. C'est ça, une définition du nihilisme en dehors du fait qu'il n'y ait plus de valeur, etc. C'est surtout le fait que profiter de l'instant présent, dirait l'autre, hein, carpe diem ou yolo, dans tous les langages, mais en tout cas, c'est les gars, ne faites pas les couillons. C'est ça, le nihilisme, c'est ce qui m'intéresse, moi, dans le travail de Nietzsche. Je suis un philosophe. Donc, le travail de Nietzsche et le travail de Heidegger, et évidemment des autres de l'école de Francfort, mais bon, aujourd'hui, j'ai envie de parler de Nietzsche et de Heidegger, c'est justement, ne faites pas les couillons. Votre vie est encore plus importante. Mm-hmm. Et c'est aussi une problématique marxienne, pas marxiste, mais marxienne, parce que tu vis une fois, mec. Donc, ne flingue pas ton voisin. On retrouve les commandements religieux dans le nihilisme. Mm-hmm. Parfois, avec d'autres auteurs, on dit que le nihilisme, c'est du sacré sauvage.
1: Et, même c'est un discours qu'on va retrouver en écologie aussi, puisqu'on dit qu'il n'y a pas de planète B, il n'y a pas de deuxième planète, il n'y a pas de deuxième vie non plus.
0: Pas de deuxième vie, pas de deuxième planète, c'est quelque chose qui nous importe pour qu'on puisse essayer de se fédérer et de faire des choses ensemble, même quand on est différent. Et heureusement qu'il y a des différences, on peut... Enfin, heureusement, ouais, si heureusement qu'il y a des différences pour qu'on se marre, mais...
1: Sinon, on serait tous des balais.
0: Oui, comme tu dis, voilà. Et on aurait vérité sur le front, hein, puisque le golem... C'est vérité, si tu enlèves une lettre en hébreu. C'est vrai que mais bon, toute cette problématique, puisqu'on est à la fois dans l'histoire du cinéma et un petit peu en philo avec toi, ça s'appelle l'arraisonnement. Mm-hmm. Et pour ça, l'arraisonnement pour Heidegger s'appelle le Gestell. Je fais souvent la blague Sacha Gestell. Bon, bref, elle est bonne ou elle est mauvaise. Et puis, par contre, l'autre terme bien plus vieux avant Heidegger et avant Gunther Anders et l'école de Francfort, c'est Karl Marx, avec l'expression même du mot capital. Le capital, c'est justement ce qui rend la planète fongible. C'est-à-dire, fongible, ça veut dire que tu vas tout manger. Tu lui fais des trous et tu prends tout ce qu'elle peut te donner. Et là, il y a une... On fera ça peut-être un autre jour, mais il y a une interprétation anthropologique. Est-ce que l'homme est un animal qui, justement, doit être puni par Klaatu et par son golem dans le jour où la Terre s'arrêta, parce que, justement, on bouffe notre planète et, finalement, on peut se bouffer nous-mêmes. On s'auto-autophagie, écrivent aussi des auteurs contemporains, l'autophagie.
1: Et ces histoires dont on peut trouver des variantes depuis l'aube de l'humanité, on continue à raconter ça. À chaque fois qu'on parle d'intelligence artificielle ou de robots au cinéma ou dans la fiction, c'est pour dire qu'ils vont devenir fous et nous écraser. Skynet dans Terminator.
0: Exactement.
1: À partir du moment où l'IA devient consciente, en d'une seconde, elle déduit qu'il faut exterminer l'humanité.
0: Elle se dit, elle a fait un bilan coût-avantage, ils sont trop couillons, ces mecs-là sont trop couillons, enfin les mecs, les nanas, sont trop couillons, on va les exterminer, ils servent à rien. Et même chose dans Matrix, ils sont trop couillons, par contre, on peut en faire des piles.
1: On peut en faire des piles, oui. Et c'est, donc, dans la fiction et depuis très longtemps, on raconte ça comme un peu des mises en garde. Et pourtant, ça marche pas vraiment. Et est-ce que l'expression, justement, par la fiction, c'est pas une manière de se donner un peu, on pourrait avoir cette impression-là, une bonne conscience et de continuer à faire n'importe quoi.
0: Je sais pas. C'est peut-être ce que disait déjà donc Edgar Morin dans les années 60-70. Et ce que disent d'autres, hein, comme Gunther Anders, oui. C'est-à-dire que tu as la bonne conscience. On a un petit côté, c'est comme l'écologie. L'écologie, on a un maître de conférence à Nantes qui a écrit un bouquin qui s'appelle « Écolo, mais pas trop ». Eh bien, là, justement, qu'est-ce qu'on y dit dans « Écolo, mais pas trop » On y dit que, justement, l'écologie est elle-même un phénomène de classe. Je suis obligé d'utiliser les vrais mots, quoi. Donc, l'écologie est elle-même un phénomène de classe. Eh bien, ici, la conscience, c'est affreux ce que je raconte, bah ouais, mais c'est comme ça. La conscience écologique et la conscience de la catastrophe est elle-même un phénomène de classe. Mais les gens vont te répondre, et ils auront à nouveau, à 50% raison, « Ouais, mais moi, il y a mes fins de mois ».
1: Oui, oui.
0: Bon, de toute façon, ceux qui sont pendus et qui cherchent les fins de mois, ils n'ont pas de problème avec l'écologie puisqu'ils ne peuvent pas dépenser. Ils n'ont pas de jet privé, ils ne font pas des trous en Irak, en Iran, enfin bref.
1: Ouais, c'est pas les plus gros pollueurs, effectivement. Juste pour clôturer peut-être, parce qu'on va devoir passer à un autre objet, je vais juste rappeler aussi que Fantasia donc, sort en 1940, il a probablement, assez certainement été vu par un certain Sergei Eisenstein, qui est probablement à l'époque une des seules personnes en URSS qui a pu voir le film parce qu'il était très proche de Staline.
0: Alors peut-être Staline, peut-être Staline aussi, car tu sais qu'il adorait les westerns américains.
1: Et les dessins animés.
0: Voilà.
1: Et donc il l'a vu, et c'est à s'y méprendre quand on regarde son dernier film, Ivan le Terrible, deuxième partie, comme la seule partie en couleur de tout le cinéma de Eisenstein. Oui. Est très largement inspiré de l'apprenti sorcier.
0: Voilà, exactement.
1: Avec cette même espèce de bacchanal, ces balais en fait.
0: Ah, les balais,
1: Et puis, Ivan le Terrible a un espèce de chapeau pointu, ça paraît assez évident.
0: Ouais, comme le magicien qui, lui, vraisemblablement, là, c'est mon interprétation, mais est un rabbin. C'est donc voilà, c'est un rabbin, parce que peut-être aussi, tu sais que Disney lui-même n'était pas forcément... Enfin, il était plutôt du côté...
1: Il avait ses petites idées.
0: Oui, il avait ses petites idées, comme tu dis. Voilà, très bien. Il avait ses petites idées.
1: On écoute un extrait du fameux apprenti sorcier par Dukas, et donc qui est utilisé dans le film Fantasia. Et on retrouve tout de suite après David Morant-Hullman dans 100 ans de cinéma.

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1: Et de retour dans 100 ans de cinéma avec mon invité David Morin-Hullman. Alors on parle de fantastique, de science-fiction, on a parlé de l'apprenti sorcier qui est plutôt dans le domaine du fantastique, quoi qu'il préfigure un peu la science-fiction. Et puis maintenant on va parler de la soupe aux choux.
2: Oui, oui, on s'était dit ça, c'était important. Il y a des amis qui voulaient qu'on en discute. Nous-mêmes, c'est un de nos films cultes ici, qui n'a pas fait un budget, enfin qui n'avait pas un budget énorme, qui n'a pas rapporté d'argent de façon mirobolante. Mais il n'empêche que c'est un sujet, enfin c'est franchouillard. En fait, c'est ce que tu as dit tout à l'heure. Ce qui nous intéresse, c'est pas gaulois, car il n'y a pas de gauloiserie là-dedans. Mais c'est franchouillard. Donc réalisé dans les années, en 81.
1: 81.
2: Et puis tiré, nous avons relu l'un comme l'autre La soupe aux choux quand on s'est dit tiens on va le faire, de René Fallet, qui lui, je crois que c'était, je sais plus où je l'ai lu, tu te souviens, je t'avais dit que René Fallet, il expliquait que quand il buvait du whisky, il écrivait des polars. Ouais. Et quand il buvait du vin rouge ou du Beaujolais, il écrivait La soupe aux choux. Je trouve ça merveilleux.
1: Ah ouais, mais alors je tiens, petite anecdote, je suis très fan de René Fallet, j'ai lu tout ce que j'ai pu trouver parce que tout n'est pas disponible hélas. Alors je préfère sa partie, il y a toute une partie livre romantique et tout, bon je m'intéresse un peu moins. Et par contre Les Vieux de la Vieille, Le Triporteur, La soupe aux choux, c'est vraiment un régal. Le Braconnier de Dieu, fabuleux aussi.
2: Alors ça du coup là c'est autour de il écrivait avec du whisky ou il écrivait au...
1: Plutôt du vin rouge.
2: Au Beaujolais.
1: Ouais, plutôt
2: d'accord.
1: Au Beaujolais, oui.
2: D'accord,
1: tout.
2: Okay.
1: Et je suis allé à... mince, j'ai oublié, c'était le hameau où c'est censé se passer.
2: Les Gourdiflots.
1: Les Gourdiflots, c'est vraiment le lieu
2: petit,
1: dit.
2: Le hameau,
1: lieu
2: ouais,
1: dit,
2: le petit, ouais.
1: Mais c'est toujours dans la campagne du Bourbonnais.
2: Ah, le Bourbonnais, c'est ça.
1: Et donc, en fait, René Fallet, il a habité là-bas. Je suis en train d'oublier ce nom. Et là, je suis allé là-bas. Il y a un musée René Fallet qui est dans la bibliothèque municipale. Donc, c'est un tout petit village avec des horaires pas faciles, entre 14 et 16 heures le mercredi.
2: Ouais,
1: et donc, j'y suis allé alors que j'étais en vacances et j'ai pris des photos. Il n'y avait hélas pas de boutique parce que j'aurais acheté tout.
2: Des t-shirts, des pins.
1: Mais j'y suis allé et je suis absolument ravi. Donc voilà, pardon.
2: Excellent
1: c'est bouquin. Et donc, ça a été adapté. Alors, un film un peu décrié, mais pourtant, c'est vraiment très intéressant également le film lui-même.
2: C'est notre... là, on pourrait dire que c'est notre travail. Toi, en tant qu'enseignant cinéma et moi, en tant qu'enseignant autour de la mentalité moderne, de dire qu'un film comme celui-ci... sorry. Je suis fier de dire qu'un film comme celui-ci, c'est justement la bonne. C'est un peu beaucoup la bonne, mais bon, bref, c'est la version française de l'extraterrestre. C'est comment fait-on pour rencontrer l'extraterrestre quand on a justement la patte de René Fallet et quand on a le collectif, parce qu'évidemment, un film, c'est une armée, c'est pas une seule personne. Qu'est-ce qu'on dit ? Et c'est ça qui nous intéresse, nous, c'est que dit ce film au sens collectif ? C'est ça qui nous intéresse. Quel est le mythème ? Et là, une des premières choses, c'était autour de la bonne vie au sens grec. La bonne vie et le corps. Et puis, la rencontre facile avec l'extraterrestre. C'est ça qui sont les deux points. J'en ai d'autres, on verra si on en parle. Mais c'était les deux premiers points. Puis j'ai mon troisième point, oui, je t'avais dit, c'était sur le maire. Si on a le temps, je passerai l'extrait que j'ai enregistré sur mon téléphone. Mais sur le rapport au progrès économique, au développement économique. Ce que je disais avec l'accent, là, le développement économique. Ça, c'est ce maire joué par un superbe acteur qui est en train d'asséner ça à ces deux petits vieux qui, eux, n'ont rien à cirer du développement économique et qui s'intéressent essentiellement à YOLO. Ils sont là, c'est l'amitié, c'est une forme de nostalgie, une forme de c'est doucement réactionnaire. Ça, c'est clair, net, précis. Mais c'est comme tous les westerns.
1: Ah oui. Alors, tu parlais de ça, effectivement, en quoi La soupe aux choux serait également un western, en plus d'être de la science-fiction, et de se passer à Jaligny-sur-Brèbe. Voilà, je vous salue si vous nous écoutez.
2: Jaligny-sur-Brèbe, écoute, voilà, superbe.
1: Un western, alors moi j'avais proposé une définition de ce qu'était un western, enfin c'est ce que je propose à mes élèves, puisque après tout, un western, alors si ça ressemble à un western, c'en est sûrement un, déjà, premier, c'est-à-dire s'il y a le Monument Valley, etc. Ouais. Mais puisqu'il est possible de faire un western en Italie, enfin avec des Italiens tournés en Espagne, puisqu'il est possible d'en faire au Japon à l'époque féodale avec Yojimbo, eh bien qu'est-ce que c'est que le western? Eh bien moi je propose que c'est probablement une histoire qui... comment dire, interroge la question de la justice dans un territoire sans loi.
2: Oui, oui, oui, totalement.
1: Mais du coup, on a ça, effectivement. Eux, ils sont bien à l'écart, enfin, le Glaude et le Bombay dans la soupe aux choux, ils sont à l'écart, finalement, du village.
2: J'ajoutais justement dans mes petits cours sur le western qu'il y avait la rupture avec le western à l'américaine et après le western à l'italienne ou même à la hongroise, hein, puisqu'il y a eu des films en Hongrie, c'est la présence de la machinerie. Ah, moi, tu sais bien que je suis obsédé par les machines. J'essaie d'être un peu technologue aussi. Et en fait, le western, c'est la charnière. C'est pour cela qu'en cours, j'explique aussi la nécessité d'analyser le télégraphe et le train. Et dans « Il était une fois dans l'Ouest » ou dans, bref, ici comme Parangon, comme exemple majeur. Mais qu'est-ce que c'est que le train? C'est justement ce que moi j'appelle le speed. C'est le début du speed. On va accélérer les choses. Et qu'est-ce que c'est que le télégraphe? On va accélérer les choses. Il y a un superbe passage aussi dans les Magnificent Seven, les sept mercenaires, où ils sont en train de discuter entre deux représentants de commerce et deux cow-boys. Les deux cow-boys sont joués par Yul Brynner et par Steve McQueen. Et ce qui est assez génial, c'est qu'il n'y a que les deux représentants de commerce qui parlent.
1: Ouais.
2: Et Yul Brynner fait juste des signes. Il n'a même pas envie de discuter avec ces hommes, car pour lui, ce sont les derniers hommes au sens de Nietzsche. C'est-à-dire qu'ils sont dans le monde de la marchandise, et ils amènent le monde de la marchandise, et c'est la fin des, attention ce que je veux dire, des vrais hommes. Tu vois, des vrais hommes au sens des cow-boys nostalgiques qui sont encore avec leurs chevaux, qui sont encore avec l'horizon, et qui sont encore avec la méditation. Évidemment, là aussi, c'est doucement réactionnaire. Mais c'est ce qui, moi, je me suis aperçu de ça... Je ne suis pas tellement quelqu'un de réac, je ne pense pas, enfin, il faudrait vérifier.
1: Pas l'impression.
2: Voilà, bon bref, je me crois écoféministe. Bref, en tout cas, ce qui m'intéresse dans le western, c'est justement peut-être mon envers, c'est la réaction à ce speed. C'est-à-dire, il faut absolument, que nous fassions tel qu'on nous dit, parce que l'économie nous le dit. Et là, le western freine. Et les hommes qui sont les hommes du western, les cow-boys, les méchants, les gentils, enfin bref, freinent cela.
1: Sauf finalement dans L'homme qui tue à Liberty Valance, où au final, John Wayne accepte de disparaître et de perdre la légende, puisque c'est l'homme moderne qui doit prendre sa place, joué par James Stewart.
2: Alors, ce qui est amusant, c'est qu'en plus, ça, c'est on aura un remake dans Mon nom est Bergson. Non, je fais exprès, c'était une blague. Dans Mon nom est personne.
1: Ouais.
2: Tu sais, puisqu'en fait, également, joué par
1: Henri Fonda,
2: qui lui-même se parodie par rapport à Il était une fois dans l'Ouest.
1: Oui.
2: Et donc ici, c'est rejoué pour dire, alors qui va-t-on mettre à la place? Et ce qui est génial, c'est que là, tu disais pour Liberty Valance, donc c'est interprété par...
1: C'est James Stewart.
2: James Stewart.
1: Et John Wayne. Oui.
2: Et John Wayne, mais James Stewart prend la place, mais il n'est pas encore un homme du spectacle, c'est-à-dire de l'esbroufe. Alors que justement, personne, Nessuno, joué par...
1: Terence Hill,
2: eh bien, c'est l'homme du spectacle. Celui qui, j'adore cette formule et mon fils adore cette formule également, tu brilles comme un miroir de bordel.
1: Oui, je m'en rappelais plus.
2: Tu ne te souvenais pas de cette formule? Elle était absolument géniale. Elle dit bien, en fait, ce que nous sommes tous devenus, des miroirs de bordel.
1: Ok. Qui se regardent eux-mêmes.
2: Si tu me permets, bien sûr. D'où nos autofilmages. En permanence, nos photos, nos selfies.
1: Et ça expliquerait les selfies devant des miroirs.
2: Oui,
1: ce qui m'échappe encore. Mais...
2: Ah, il y a une petite... Bah, tu sais ça, c'est parce que c'est Helmut Newton qui avait commencé à faire ça, il me semble.
1: Ok, ah oui.
2: Tu avais Helmut Newton qui se photographiait, qui s'est photographié dans les années 70. Et peut-être auparavant, il y a forcément un Allemand un autre Allemand dans une bonne période où, qui s'est photographié lui-même avec son appareil.
1: Et revenons peut-être à nos choux.
2: À nos choux.
1: Avec alors ces deux personnages, donc on a également quand même la denrée dont on n'a pas forcément parlé encore, mais
2: fantastique.
1: Jacques Villeray.
2: Voilà, Jacques Villeray. C'est justement ça, ce dont on en parlait quand même. Il y a différents personnages, mais donc le Glaude joué par Louis de Funès, Le Bombé, joué par Jean Carmet. La Denrée, joué par...
1: Villeray.
2: Et puis, le maire. Pour moi, vraiment, le maire a un petit rôle, comme Francine a un petit rôle aussi, mais moins important. Le maire qui, lui, représente, ce que j'étais en train d'essayer de dire, le progrès économique ou le fantasme du changement absolument de la totalité des choses et de la destruction, finalement, des villages et de leurs racines, j'allais dire.
1: Oui, un discours qu'on peut entendre aujourd'hui dans pas mal d'entreprises ou même certains gouvernements qui disent qu'il faut absolument tout faire en IA maintenant. C'est un petit peu la même idée, quoi.
2: Ici, c'est ce que disait Spark. Va falloir... Il faut des boutons stop, stop arrêt. Si tu n'as pas de bouton stop arrêt, méfiance. Donc, il faut, avant de lancer les grands moments de machinerie, mais c'est ce que nous a dit aussi, évidemment, Musk, quand il a commencé à flipper sur l'intelligence artificielle. Il s'est dit aussi, lui, on a les capacités de libérer des forces. Comme dirait Heidegger, les forces essentielles, Heidegger et Marx, les forces essentielles du temps moderne, mais qu'allons-nous en faire ? Qu'allons-nous en faire ?
1: C'est thaumaturgie, c'est pas ça ? Thaumaturgie, le démiurge.
2: Démiurge, c'est qu'en fait, justement, c'est ce que tu disais tout à l'heure, et ce dont on parle d'un point de vue des mythèmes, c'est que les hommes veulent être des dieux, c'est clair, net, précis, et que ça nous gratte. Ça nous gratte la tête ou je sais pas où, mais en tout cas, ça nous gratte, le refoulé, et on se dit, on va bien y arriver un jour ou l'autre. C'est aussi ce que critiquait, et c'est là où Heidegger m'intéresse, même si, je répète, il n'est pas bien vu, il disait, la science, elle est faite pour ouvrir le monde. Il y avait un très beau texte d'Emmanuel Lévinas qui expliquait pourquoi les Juifs et les nazis se détestaient. C'était justement parce que
1: il y a un groupe qui voulait exterminer l'autre déjà.
2: Oui, certes. Non, mais ça c'est important. Oui. Mais ce qui est à une des bases pour Emmanuel Lévinas, c'est que les Juifs avaient ouvert le monde et avaient en fait désacralisé le monde. Les Juifs, j'entends pas uniquement le peuple israélite, le peuple juif, les Hébreux. Non, ce qui compte dans cette histoire, c'est le rapport à la science. C'est ça qui nous intéresse. C'est les mathématiques qui viennent évidemment d'autres peuples, mais qui viennent, les mathématiques, la technoscience, qui vient ouvrir le monde et qui vient dire en fait, ah, il n'y a rien. Tu vois, en fait, c'est pas de moi, c'est Emmanuel Lévinas qui explique bien la détestation qu'il devait y avoir entre ces deux parties, parce que justement, ou ces deux blocs, ou ces deux entités terribles dans l'histoire, en tout cas une terrible dans l'histoire, et donc c'est le fait d'ouvrir le monde et d'en faire une marchandise. Ouais. Donc tu as à la fois, on peut comprendre grâce à Lévinas, on peut comprendre à la fois Heidegger, mais on peut comprendre aussi Marx. Qui dit, les gars, va pas falloir transformer la planète en marchandise. Ah bah si, justement, c'est ce qui est en train de se faire, que ce soit avec le capitalisme Reagan ou le capitalisme Trump.
1: Et il y a même cette notion d'hubris, pour reconvoquer notre ami Aristote. L'hubris qui, donc, la faute d'orgueil de vouloir s'élever au-dessus de sa condition de pauvre être humain jusqu'au divin, alors, on va dire. À chaque fois, donc, on se fait latter. Alors, il y a la comédie aussi, où au contraire, c'est la joie, justement, de renverser le monde. Mais dans la tragédie, c'est ce qu'on voit. Et peut-être que ces dieux sont en train, finalement, de... puisqu'ils inspirent les humains, le Spiro, avec la création justement de ces fictions, peut-être qu'ils sont en train de nous prévenir que méfiez-vous, parce que si vous faites l'hubris, vous vous rendrez compte qu'il n'y a rien là-dessus. Il n'y a rien en haut, la tour de Babel.
2: Enfin, c'est d'un point de vue de la fiction. On peut se dire, oui, que c'est un prodrome, on appelle ça un prodrome. Tu disais tout à l'heure, ce sont des avertissements, avertissements qu'on a eus en permanence et que finalement, on n'écoute que très peu, sauf peut-être quand on est justement, comme dirait l'autre, écolo mais pas trop. Donc en fait, on se met à l'écologie parce qu'on sent que ça ne va pas bien. On se met à une économie parallèle ou une économie ralentie parce qu'on sent que ça ne va pas bien. Mais bon, comme il y a des forces libérées, c'est ça ici, la littérature et le cinéma, c'est de dire, les gars, on a libéré des forces, qu'allez-vous en faire ? qu'allez-vous en faire ?
1: À noter que il y a deux l'étymologie est double, mais du mot monstre, il y en a une, c'est avertissement divin.
2: ouais, celui qui fait signe, c'est ça. Ouais, celui qui fait signe. C'est encore une obsession de Heidegger utilise souvent.
1: Et cette émission touche à sa fin. déjà, comme d'habitude, immense plaisir de t'avoir avec nous aujourd'hui, David Morin-Ullmann, pour une émission passionnante. J'espère que ça vous passionnera également, vous, derrière vos écouteurs. Et on termine en musique, évidemment.
2: Évidemment.
1: Avec, attention les oreilles.
2: Ah bah oui.
1: Ce grand moment de la musique de cinéma, c'est La soupe aux choux, le générique du film qui est composé par Raymond Lefèvre. Et merci encore, et à une prochaine fois.
2: Je te remercie vraiment beaucoup pour cette quatrième émission, et nous reviendrons.
1: Nous reviendrons.

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5: 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Bonjour à toutes et à tous et bienvenue dans un nouvel épisode de Donjon et Dindon. Je sais, on vous a laissé dans un suspense absolument haletant pour cette fin de saison 1, puisque c'est comme ça qu'on doit l'appeler maintenant. Mais malheureusement, ce que nous allons jouer maintenant et ce que, vous allez pouvoir découvrir de vos belles oreilles ébahies, c'est une session qui se passera pas avec les mêmes personnages, ce sera donc pas la suite de l'histoire directe. On vous fait encore patienter quelques instants parce qu'on s'appelle de gros gredins, mais on va... vous jouez une histoire, ce qu'on appelle un one-shot dans le JDR, une histoire qui a un peu de rapport ou pas, on le verra peut-être. Et nous avons donc trois belles et beaux invités qui nous ont rejoints spécialement pour ce one-shot, qui sont des personnes totalement différentes des épisodes précédents. Bonjour, ça va ?
6: Bonjour. Oh,
7: bonjour.
8: Ouais, ça va très bien, très content d'être là.
9: Ouais. Un bonheur,
10: c'est merveilleux.
5: C'est super, on sent un enthousiasme, c'est trop bien,
9: super.
5: C'est merveilleux. Est-ce que vous pouvez chacune vous présenter et dire en quelques mots le personnage que vous allez interpréter aujourd'hui?
11: Oui, bah, si vous insistez, donc moi je suis Léonard, je suis acteur, assistant réal et à l'occasion auteur. Et aujourd'hui je vais jouer Magni Zaraglab, le nain, clerc de Moradin et d'une autre divinité qui, voilà. Et donc, j'ai 85 ans, ce qui est relativement jeune à l'échelle des nains. Et voilà, je pense que le reste, on découvrira.
5: C'est merveilleux.
12: Bonjour, moi c'est Gwendal, je suis acteur, je suis venu de Paris pour, pour enregistrer cette émission.
5: Et il en a perdu ses mots.
12: Et j'en ai perdu mes mots tellement je suis content d'être là.
5: Ah, c'est fou.
12: Et je vais jouer le personnage d'Alberto Saint-Bénin. Voilà, je suis un prêtre, enfin, en tout cas je représente la chapelle d'Esmeride. Et puis je parcours un peu le monde pour en parler, rencontrer des gens et échanger avec eux.
13: Bonjour, moi c'est Lola, je suis ex-improvisatrice, je suis surtout au chômage. Si vous avez un taf dans l'alimentaire à me proposer, n'hésitez pas à prendre contact directement avec Donjon et Dadon pour avoir mes coordonnées. Je vais jouer Marmite, on reste dans le même thème. Je suis donc non pas un orque, contrairement à ce que ma tête laisse supposer. Je suis une humaine, j'ai un super familier. On a monté ensemble un petit business de taverne et je suis là pour découvrir tous les secrets et planter quelques couteaux dans le dos des personnages de Donjon et Dindon.
5: C'est merveilleux.
14: Bah, j'aimerais MJ faire un jet de perception pour savoir si elle nous ment et si c'est vraiment une humaine.
5: On verra ça dans l'épisode puisque nous allons tout de suite enchaîner dans le décor de Donjon et Dindon. Bienvenue à toutes et à tous et bienvenue dans cet épisode un peu bonus de Donjon et Dindon.
15: Magni, Alberto, Marmite, le destin vous a réunis dans le petit village de Dragey-sur-Flan, non loin d'une ville que vous connaissez qui s'appelle L'Ardente et qui se trouve dans une zone assez montagneuse. La ville de Dragey-sur-Flan, c'est pas une ville anodine. C'est un endroit où les gens du monde entier se retrouvent pour tester les spécialités d'apothicaire, des bonbons, et des confiseries qui soignent tous les maux.
5: C'est une rumeur répandue dans tout le royaume, énormément de gens y viennent. C'est d'ailleurs une ville qui est très animée en ce moment, qui connaît de plus en plus d'arrivées. Et c'est Dragey-sur-Flan, comme son nom l'indique, enfin Saint-Dragey-sur-Flan, si je ne me trompe pas, et donc situé à flanc de montagne. Et donc on a le village qui est sur un espèce de petit plateau, et en hauteur, un chemin mène à cette fameuse fabrique de confiseries. Vous êtes toutes et tous actuellement sur cette grande place de village. C'est vraiment un petit village, c'est-à-dire que là, la place est vraiment le centre des activités. Il y a donc autour énormément de commerces, de babioles. On peut trouver un apothicaire, un apothicaire, là c'est un coiffeur. Nous avons également évidemment des boulangeries, nous avons une taverne qui jonche. Donc ce qu'on va faire, c'est que vous allez juste nous dire, au niveau de cette place, vous êtes tous autour de cette place, vous allez nous dire où est-ce que vous êtes. Pourquoi, potentiellement, et qu'est-ce que les personnes qui se baladeraient sur cette place voient en regardant votre personnage?
14: Donc oui, si on me regarde, on peut voir donc Magni Zaraglab, un relativement jeune, avec donc une grande barbe et beaucoup de cheveux qui sont d'un roux de feu et des yeux d'un vert émeraude scintillant. J'ai une armure plutôt bien entretenue, mais qui n'est pas non plus incroyable. J'ai un grand bouclier et un grand marteau de guerre qui sont gravés de mes emblèmes. Donc, d'une part, le marteau et l'enclume de Moradin, et de l'autre part, une chaîne de montagne stylisée avec un brasier à l'intérieur qui est plutôt le symbole de clan Zaraglab, va-t-on dire.
5: Et où es-tu actuellement ? Est-ce que tu es plus au centre de cette place, au centre de l'attention ? Est-ce que tu es en train de faire une activité spécifique ?
14: Alors là, spécifiquement, je sors de la boulangerie parce que j'avais emporté du pain dans un petit torchon que m'a offert mon parrain. Et comme j'avais fini de manger ce pain durant le trajet, ben je suis allé acheter une brioche pour mettre à la place parce qu'on m'a dit que c'était très très bon et que les humains étaient très bons là-dedans.
5: C'est en effet une super spécialité locale. Alberto, qu'est-ce que tu fais ? Qu'est-ce qu'on voit quand on te regarde ?
12: Mais écoutez, quand on me regarde de loin, on voit un homme de taille moyenne, des cheveux très longs, mais une calvitie tout de même. Très prononcé sur le haut du crâne. Je suis habillé d'une longue robe blanche qui possède une capuche, d'ailleurs. J'aime bien la mettre de temps à autre. Je sors de chez l'apothicaire, c'était l'apothicaire, où j'ai fait mon shampoing du trimestre. Et voilà, donc je regarde les gens et je pense que je m'apprête à me diriger, qui sait, peut-être vers un Kidam pour lui parler un petit peu de la chapelle d'Esmeride.
5: Ok, merveilleux. Et toi, Marmite ?
0: Je suis installée en terrasse de la taverne, comme il se doit. Alors, quand on me regarde, c'est vrai qu'on voit une très vieille femme. Je suis plutôt courbée. Mon visage absolument ignoble est complètement planqué sous une longue capuche noire. Je suis habillée avec des haillons, on pourrait appeler ça comme ça. Et je regarde, alors à la fois vers la taverne pour juger un petit peu de la concurrence, on m'a rapporté bien des choses sur cette taverne, mais surtout je suis dans cette ville pour regarder tous les maux, parce que la guérison m'intéresse très peu. En revanche, les types de maladies, ça c'est intéressant.
15: Et justement, au centre du village, puisque c'est là qu'Alberto est en ce moment en train de se laisser surprendre par la beauté de ce soleil couchant en automne sur le flanc de montagne, tu vois que un homme s'approche d'Alberto et s'adresse à lui. Monsieur, je vois que j'ai déjà un bon patient, ou devrais-je dire un beau client.
12: Peut-être, qui sait.
15: Puis-je vous intéresser de ces dragées à l'effet magique repousse immédiate de cheveux ? Je vois qu'on est parti déjà très loin.
12: Mais écoutez, ce serait un plaisir pour moi d'essayer ces petits dragées. J'aime bien me laisser surprendre par la vie, alors allez-y.
15: Ben pour seulement 20 pièces d'argent, je vous la laisse. Je vous laisse même le paquet.
12: Ah oui, 20 pièces de...
15: 20 pièces d'argent, 20 pièces, oui, 20 oui. Pièces, ouais, 20 pièces d'argent. Allez, ouais. Monsieur.
12: Non, bah parce que... Bah, je... Non, mais ça ira.
15: Non, je peux pas vous laisser partir. Vous avez forcément froid à la tête.
12: Oui, bah un peu, mais j'ai une capuche. Allez, enfin, parce que c'est vrai que 20 pièces d'argent, c'est une certaine somme.
15: Mais vous n'aimez pas plaire.
12: Vous savez... Ce que mon Dieu m'a donné, c'est pas de cheveux en haut du crâne, mais des cheveux ailleurs. Donc moi, ça me va très bien quelque part, vous savez.
15: Quand vous pensez à ce que Dieu vous donne, vous ne pensez pas à ce que moi, je vous donne ?
12: Mais je pense à ce que moi, je dois vous donner pour que vous me donniez ce que vous avez à me donner. C'est un peu ça qui me...
15: C'est un si modeste prix à payer pour des dragées qui font repousser les cheveux, monsieur. Et vous voyez cette scène autour. Qu'est-ce que vous faites, Magni et Marmite ?
0: Moi, je vais m'approcher, je quitte la table, je rejoins un coin d'ombre, je me planque derrière un petit olivier qu'il y a dans le coin, et je regarde un peu plus intensément si la pastille que l'homme tient dans la main me dit quelque chose, si je connais peut-être un sort ou une malédiction qui irait avec.
15: Fais un jet d'arcane.
5: En attendant, tu fais bien de préciser le petit olivier parce que c'est une place assez minérale. C'est-à-dire que dans le centre, en vrai, c'est vraiment très, très, très minéral. Il y a beaucoup de rochers. Enfin, c'est pas des rochers exactement. Plus des pierres, des pavés qui jonchent entièrement la place. Et il y a sur les abords donc de nombreuses espèces d'arbres, dont des oliviers qui sont au niveau des abords et qui apportent un petit brin de fraîcheur puisque le soleil quand même bat son plein malgré la saison automnale.
0: J'ai fait 7.
5: Donc tu as 7 plus 4, ce qui fait 11.
15: Tu regardes attentivement ce paquet de dragées et il t'est impossible de savoir si vraiment ce vendeur dit la vérité. C'est possible que ces dragées soient des dragées miracles, c'est possible. Le vendeur est lui-même très chevelu, donc ça met en confiance. Mais dur de savoir si le produit qu'il vend est si efficace que ça.
0: Dans ma petite ombre, je me dis tout de même qu'il est bien mauvais vendeur.
14: Alors, moi, comme je connais assez peu les royaumes humains et les us et coutumes, J'ai un petit peu envie de m'approcher, parce que c'est aussi pour ça que je suis venu, pour découvrir comment ça se passe chez les humains. Et je me permets de les héler, de leur dire, « Oh là, mes chers camarades, je me permets d'intervenir. J'aimerais vous proposer un marché. Il se trouve que j'ai un petit peu d'argent de côté, et mon cher ami, je veux bien vous prêter les 25 pièces d'argent. Mais en échange, mon cher vendeur, j'aimerais que vous me permettiez de passer 10 petites minutes à identifier, avec mes connaissances magiques, votre dragée. »
12: Vous êtes un envoyé de Dieu.
14: De Moradin, je sais.
12: Non, plus d'Esmeride, mais...
14: Je suis prêt à apprendre qui est Esmeride.
12: Mais j'allais vous en parler.
14: Mais très bien, mais je pourrais vous parler de Moradin, moi, si vous voulez, en échange.
12: Mais ce serait super.
14: Avec un grand plaisir. Je lui tends ma main. Avant, je retire mon gant parce qu'on est respectueux, on salue correctement les gens. Et voilà, je retire mon gant pour lui serrer la main.
5: Là, vous voyez le vendeur qui a un petit regard en mode « je me sens un peu de trop dans cet échange », mais il vous regarde quand même intensément.
13: Je profite de ce moment en me disant que peut-être, grâce à mes dons de tromperie, je peux aller parler au vendeur et lui dire que je suis la supervisatrice de tout ça, que je vais donc récupérer à leur place les petites gommes pendant que les deux sont en train de faire leur petit deal dans leur coin. Donc je m'en vais parler au vendeur.
15: Alors, vas-y, que lui dis-tu exactement ?
13: Bonjour, oui, alors ce sont mes deux esclaves, enfin je veux dire ce sont mes deux compatriotes, je suis la représentante, bienvenue. Alors c'est moi qui garde tout ce que leur petit... Donnez-moi le sac.
15: Vous êtes sûr ?
13: Vous voyez qu'ils sont en train de...
15: Et l'argent alors
13: Mais l'argent, ils sont en train de vous le donner, ils sont juste en train de s'arranger entre eux, ça va prendre quelques petites dizaines de minutes, c'est juste histoire qu'ils étaient... C'est eux qui font les contrats, moi je ne suis que le ramassage, je vais ramasser le sac.
5: Pendant ce temps, du coup t'essayes de faire ça en le prenant à part, vous êtes très plongé dans une discussion, Alberto et Magni, vous allez donc faire un jet de perception pour savoir si vous comprenez ce qui se passe à côté. Vous avez un désavantage parce que vous êtes vraiment plongé dans votre découverte intime de pour quel dieu vous servez. Vous allez jeter tous les deux un jet de perception pour savoir si vous percevez ce qui se passe à côté.
12: 3 plus 1.
5: Donc 4. Ok, et Magni ?
11: 13 plus 3, donc ce qui nous fait 16.
5: Ok.
15: Autant Alberto, tu es... passionné parce que ce que te raconte ce nain au regard vert et à la barbe rouge, tu te dis que tu as potentiellement une victime, quelqu'un à convertir à la chapelle d'Esmeride. Autant, Magni, tu es très vite assez désintéressé en fait, de ce qui se passe, ou en tout cas pas forcément entièrement absorbé par la conversation, et tu remarques qu'effectivement, Marmite est en train de se faire une sorte d'intermédiaire entre toi et ce vendeur. Qu'elle est en train d'accaparer son attention et le vendeur est en train de sortir le sachet de dragées et de lui tendre. Et il y a des dragées qui tombent par terre à ce moment-là.
14: Veuillez m'excuser, mais qu'est-ce que vous êtes en train de faire, la chère madame ?
13: Alors, moi, il s'agit seulement d'aider mon prochain avant tout. Là, je récupère les pieds. Après la distribution, je la ferai. N'ayez crainte. N'hésitez pas à ramasser celles qui sont par terre, par exemple.
14: Moi, le deal ne fonctionne que si j'ai l'occasion d'inspecter ces saletés. Veuillez m'excuser, mais moi, un peu emporté, ces choses.
13: Vous en avez plein le sol. N'hésitez pas à le ramasser sur le sol.
15: Et à ce moment-là, vous voyez qu'il y a un pigeon qui arrive et qui avale entièrement une des dragées. Et le vendeur fait quelques pas en arrière et disparaît plus ou moins dans la foule. Et vous voyez le pigeon commencer à avoir des dreads qui lui poussent, des énormes dreadlocks. il commence à faire d'immenses cheveux qui lui poussent. Et de façon incontrôlable, il essaye de prendre son envol. Et d'un coup, les cheveux tombent et restent au sol et le pigeon s'envole.
14: Je ne peux pas m'empêcher de retenir la petite...
12: Eh bien, vous voyez, ça montre bien que j'ai bien fait de ne pas lâcher 25 pièces d'argent. Désolé de revenir sur les 25 pièces d'argent, mais c'est quand même une certaine somme. Pour voir que...
14: Ah bon ?
12: C'est une certaine somme. Pour voir que j'aurais perdu mes cheveux.
14: Il a poussé des cheveux, non ?
12: Mais les cheveux sont tombés.
13: Je m'empresse d'en ramasser et d'en mettre dans une petite besace avec moi. Je tiens absolument à garder ce produit miraculeux.
15: Tu peux garder deux dragées de pilosité temporaire dans ton inventaire.
14: que je peux malgré tout passer en récupérer une et passer 10 minutes à me concentrer dessus et utiliser mon sort identification pour savoir ce que ça fait.
15: Ça dépend si Marmite est d'accord, parce qu'elle a précisé qu'elle s'empressait de les ramasser immédiatement.
14: À tous ?
15: Oui.
13: Il s'avère que j'ai un petit peu peur du roux quand même. Je suis pas très à l'aise avec les roux. Donc je vais lui tendre du bout du doigt comme ça, juste histoire qu'il me foute la paix.
12: Alors est-ce que par hasard...
14: Je suis quelqu'un de bien urbain.
12: Est-ce que par hasard je pourrais aussi juste en prendre un au cas où je pourrais tenter l'expérience ultérieurement.
13: Alors honnêtement, le grand prêtre, là, j'en ai rien à faire. Lui, il me fait pas peur du tout. Donc il va se retrouver tout seul sans cheveux et puis il va arrêter de me les casser.
12: C'est un signe de Dieu.
5: Pendant que vous faites cette discussion, que tu fais ton sort d'identification...
14: Tout à fait, je passe 10 minutes à le faire en rituel pour ne pas le cramer.
5: D'accord. Bah, est-ce que tu peux expliquer ce qu'est exactement un sort d'identification et le mode rituel, ce que te permet le mode rituel ?
14: Alors, donc, tout d'abord, le mode rituel permet à tous ceux qui peuvent lancer des sorts de passer un certain temps à lancer un sortilège ou un miracle et ainsi, du coup, de ne pas cramer nos forces vitales pour rien. Et du coup, j'utilise gratuitement ce sort en passant plus de temps pour le lancer. Et deuxième chose, le sort identification, qui est un sort que mon dieu me donne naturellement, et qui me permet d'identifier tout objet magique ou pas. Et donc voilà, donc je passe 10 minutes à identifier ce que c'est.
5: Ok, pendant que le rituel est en train de faire, vous voyez que il y a un espèce de rassemblement autour de la place, donc il y a un petit moment de fond. Mais vous voyez que le vendeur commence à être épris de plusieurs personnes qui commencent à le prendre à partie.
1: Mais enfin, monsieur le vendeur, moi je l'ai payé 25 pièces d'argent, vous les donnez gratuitement. Comment ça se passe? Pourquoi vous donnez gratuitement à des gens comme ça? Je vais dans votre boutique, vous me les donnez cher. Alors, est-ce que vous pouvez répondre à ça? Vous voyez qu'il y a plein de gens derrière qui sont en mode « Ouais, mais qu'est-ce que c'est ce bordel ?»
15: Et vous voyez que tous les gens qui sont en train de plus ou moins chahuter ce vendeur ont d'immenses dreadlocks. Et y en a qui commencent à déjà perdre certaines dreadlocks.
1: Et en plus, vous nous aviez pas dit que c'était temporaire, ces cheveux. Ça veut dire que je vais les perdre? Je vais retrouver ma calvitie ambiante? Vous savez que je suis très complexé. Vous m'avez promis de me résoudre ce problème à vie.
15: Écoutez, ce produit respecte la convention de l'ardente. Tous les ingrédients sont marqués sur le sachet. C'était à vous de faire attention. Moi, je ne suis qu'un vendeur. Je n'ai jamais précisé que c'était temporaire, mais la loi ne m'y... Oh, regardez derrière vous.
5: Là, vous voyez tout le monde qui se retourne.
15: Et il y a effectivement, derrière les personnes, une sorte de fumée qui, d'en haut de la montagne, commence à s'élever. Et il y a un fumet qui descend dans la ville, une odeur de fraise. Et le vendeur continue vers « Derrière vous, mais qu'est-ce que ça peut être ?» Et il commence à faire une marche arrière, lente, pour essayer de disparaître dans la fourrée.
5: Vous voyez tous les gens, donc ce que vous observez, voilà, c'est vraiment une fumée rose qui sort de l'endroit que je vous ai décrit comme la confiserie. Vous entendez des bruits, vous entendez des bruits de machines, des bruits de gens paniqués. Vous voyez des gens qui commencent à descendre sur ce petit chemin, vous les distinguez depuis votre situation en contrebas. Donc vous voyez toutes ces personnes qui commencent à descendre et donc ce qui sème la panique sur la place. Les gens commencent à montrer du doigt ce qui se passe, à commencer à courir, à aller dans tous les sens. C'est un peu la panique générale.
12: C'est un appel du destin. Je pense qu'il ne faut pas paniquer. Je nous conseille peut-être de rester en observation, peut-être même de s'avancer, qui sait, pour observer un petit peu mieux ce qui se passe. Voilà, c'est mon avis. Je ne sais pas ce que vous en pensez.
5: À qui est-ce que tu t'adresses uniquement aux deux personnes ?
12: Je m'adresse notamment à mon ami, à qui d'ailleurs je n'ai pas fini de raconter toute l'histoire d'Esmeride.
14: Pour l'instant, je ne perçois absolument rien. Je suis concentré sur mon sort. Je me concentre sur la présence de mes dieux. Et voilà,
5: Est-ce que tu continues, enfin vous continuez à lui parler ou est-ce que Marmite tu veux...
13: Alors moi j'ai toujours aimé les bonnes vannes, ces deux-là me font bien rire hein, malgré eux, donc j'envoie mon familier, qui a un petit nom d'ailleurs, qui s'appelle Mon Trésor. Alors Mon Trésor, s'il te plaît, tu vas chercher le verre que j'ai laissé en terrasse et je refuse de mourir sobre. En tout cas je ne partirai pas, ça m'intéresse beaucoup cette petite histoire. Alors si monsieur, là, le moine, fabricant de fromage, enfin je ne sais, continue à avancer, je vais le suivre avec un grand plaisir. Je reste évidemment petit peu en retrait, mais toujours vert à la main et on passe un bon moment.
5: Ok, donc vous êtes en posture un peu d'observation pendant que tu fais ton sort qui dure environ une dizaine de minutes.
14: Tout à fait.
5: Toi, tu continues à discuter, à mettre des tunnels un peu, à essayer de le raccrocher dans ta conversation, même s'il ne t'écoute pas, Alberto. Et du coup, Marmite, tu es avec eux, tu profites de ce bon moment. Pendant ces 10 minutes, vous voyez que après cette fumée qui s'est échappée, vous distinguez une forme rose, un peu nuageuse, qui commence à dévaler le long de la colline. Et comme petit à petit, donc c'est ces 10 minutes hein, qui se passent, commencer à encercler le village. Donc ça passe vraiment des deux extrémités, droite et gauche du village, pour comme se rejoindre en bas. Quand vous regardez après par le chemin dans lequel vous êtes monté, vous voyez que ça continue en bas et vous êtes comme encerclé par cette grande forme rose.
0: Alors je crois que dans mes sombres tanières et dans mes lieux de débauche, on m'a parlé déjà d'incidents qui ressemblaient à ça. J'essaye évidemment de me souvenir. Est-ce que potentiellement on m'aurait donné une petite indication par le passé qui pourrait me servir voilà, à comprendre

0: vraiment vers vous et le village est comme une sorte de rocher émergeant une rivière. Et tout ceci te rappelle que tu as soif.
1: Il faut peut-être que j'arrête l'agneau là.
2: Bien, vous voyez, je regrette un petit peu. Je pense que j'aurais peut-être dû resserrer mes sandales et me barrer en courant. Mais écoutez, on est là et il faut accepter notre destin qui s'offre à nous. Offrir, je ne sais pas si c'est le bon mot, mais en tout cas qui est face à nous. Je vois que vous êtes toujours en train de faire votre sort, donc vous répondez pas trop depuis tout à l'heure.
3: Là, tu es assez discret. Ton sort fini. C'est le moment où ton sort fini.
4: Donc j'ai la page Ninkipédia qui s'ouvre sur l'objet en question.
3: Exactement.
0: Alors, tu as dans les mains une dragée absolument pas magique, qui est juste une sorte de dragée avec des ingrédients de potion de pilosité dedans, coupée au sucre.
1: Bon.
4: Alors d'abord, je suis en mode, mais c'est une arnaque ce truc. Oui. Alors, cher camarade, ça ne doit pas fonctionner. Et à ce moment-là, je regarde et je constate un peu ce qui se passe autour de moi. Je fais, ah, il s'est passé quoi?
1: Bon, alors maintenant qu'on y est, eh bien nous y sommes. Moi, à la base, je suis quand même là pour étudier un petit peu les petits schmilblis qui pourraient se passer ici. Je décide de ramasser l'une des dreads qui est tombée par terre, nous sommes d'accord. Je la ramasse et je vais essayer de la plonger dans l'un des bras de la mixture rose.
0: Alors du coup, tu t'éloignes un petit peu de la place centrale qui est préservée pour t'approcher d'un endroit où tu vois que plein d'habitants du village sont amassés à essayer de regarder aussi ce que c'est, à mettre les bras dedans, etc. Et en fait, c'est une texture très nuageuse, très odorante, une odeur très douceâtre, très sucrée. Et tu mets dedans et c'est réellement, tu mets la dread dedans et d'un coup, tu as une envie de tourner pour en faire une magnifique barbe à papa. Et en fait, vous êtes actuellement encerclé par deux grandes coulées d'au moins 12 mètres de barbe à papa de haut.
1: Je fais effectivement le mouvement de barbe à papa, je retourne vers mes amis et je me dis quitte à avoir des cobayes, et je le tends vers le prêtre.
2: Écoutez, déjà merci.
4: Lequel?
2: Lequel? Bonne blague. Déjà merci de me tendre à moi. Je pense évidemment que ce n'est pas anodin, ça vient tout simplement de mon Dieu qui me met à l'épreuve encore une fois. J'accepte absolument de goûter, donc je prends je prends une bouchée, voilà. Et qu'est-ce qui se passe en fait? Je me permets de faire un jet pour savoir comment se passe cette bouchée.
3: Tu peux faire un jet de sauvegarde. Carrément. Fais un jet de sauvegarde de constitution, s'il te plaît.
5: Aucun instinct de survie.
2: 16.
3: Oh.
0: Eh bien,
2: j'ai plus 2.
0: Tu fais donc 18 en sauvegarde en constitution et tu ne ressens aucun effet à part un bon goût de fraise. Elle est vraiment délicieuse, cette barbe à papa. Par contre, il y a des cheveux dedans car tu la manges autour d'une dread.
2: C'est vachement... Ouais. C'est dommage parce que vraiment, c'est pas mal en termes de goût. Voilà, mais je recommande pas forcément la dread en tout cas.
3: Néanmoins, tu observes autour de toi des personnes qui ont eu le même réflexe. En plus, ils t'ont vu, tu as été un peu un précurseur, enfin vraiment un pionnier de commencer à goûter cette barbe à papa sans même se poser de questions. Et tu vois que tout le monde n'a pas la même chance. Pour autant, certaines personnes, il n'y a aucun effet. Pour autant, vous voyez certaines personnes qui commencent à se couvrir progressivement de poils. Jusqu'à devenir des montagnes de poils. C'est des espèces de... Enfin, ils doublent à peu près de taille. Et ça, c'est des poils qui dégoulinent jusqu'au sol. Et ils restent dans cette position. Vous les entendez bafouiller. Oh non, faut que j'appelle ma femme et mes enfants. Moi qui détestais aller chez le coiffeur, c'est horrible. Et ils commencent moitié à s'étouffer avec ces poils-là. Et donc c'est une scène de cohue. Petit à petit, vous voyez des gens pop en forme de poils. Tout le monde commençait à s'écarter et à les mettre un petit peu à part de la place. C'est-à-dire que vous êtes un peu d'un côté et les autres un peu, entre guillemets... poiliféré quoi, enfin de l'autre côté.
1: Je regarde le coiffeur qui se frotte les mains.
0: Exactement, tu vois qu'à la vitrine de Apothic Hair, les gens commencent à tambouriner et le coiffeur sort en mode sauveur avec un ciseau et un peigne en mode faites la queue, il y en aura pour tout le monde. C'est un grand tiflin qui a l'air de très bien connaître son métier. Et qui repose ses ciseaux, qui fait « Vous aurez plutôt besoin de ça !» Il sort un sécateur. Et en fait, il a l'air de se régaler. Il les fait un par un, même si ça repousse assez doucement. Il commence à les enchaîner.
3: Il enchaîne, et vous voyez également que du coup, il enchaîne également les paiements. C'est-à-dire que du coup, au fur et à mesure, il y a plus en plus de pièces d'or qui arrivent dans sa poche.
4: Alors moi, je suis parfait.

0: complètement et totalement scandalisé qu'un honnête commerçant comme ceci profite de la misère des gens. Je ne comprends pas comment les humains peuvent fonctionner dans un tel système. Enfin, j'aimerais...
1: Non, mais je suis d'accord. Enfin, vous avez un bon point.
0: C'est parfaitement scandaleux, enfin, de profiter de la misère des gens. Alors, moi, je m'approche comme ça et je fais « Mais enfin, monsieur, n'avez-vous donc aucune honte de profiter de la misère des gens? Laissez-moi au moins, ou quelqu'un de compétent, les inspecter. Regardez dans quel état ils sont, pourquoi ils sont comme ça. Ça ne sert à rien, c'est une solution temporaire, enfin, de leur couper les cheveux. »
2: Et à ce moment-là, lui, en fait, est tellement occupé qu'il peine à t'écouter. Et il fait « Oh, le prochain client, il sort son sécateur, il s'approche de ta barbe. » Et c'est sur cette action que nous allons finir ce 14e épisode de Donjons et Dindons. On se retrouve la prochaine fois. D'ici là, portez-vous bien et à la prochaine.

0: l'amour, c'est quand c'est contraint, quand c'est difficile, quand c'est douloureux, quand on veut pas, mais qu'en fait qu'on veut, et puis en fait t'adores.
1: Quand on souffre pas, alors c'est pas vraiment de l'amour.
2: Près de la moitié des femmes ont été tuées dans un cadre conjugal.
3: Ce déni sidérant, ça vient aussi de la banalité, ce sont eux qui se considèrent comme les victimes.
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4: L'amour est utilisé comme prétexte pour exercer des violences et pour exercer de la domination.
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0: ferme les yeux et t'imagines.
1: Mais s'il y a bien un endroit où il n'y a aucune règle, c'est bien dans la création artistique. Il y en a déjà bien assez partout ailleurs. De toute manière, il faut de tout. Des gens pour excéder et d'autres pour être libres.

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0: ところでは。
1: Je donne ordre à nos gendarmes d'intervenir. Parce que si vous me dites aujourd'hui, monsieur Sportou, que l'État français et le ministère de l'Intérieur est incapable de mettre fin à une boum qui comprend 2000 punks à chiens, alors c'est extrêmement inquiétant pour la sixième puissance mondiale. Enfin, personne n'a eu l'idée de...

0: votre attention, s'il vous plaît. Oui. Il est désormais interdit à tous les Français ayant voté pour le Rassemblement National de profiter des bienfaits de toute activité relative aux choses suivantes.
1: Des intermittents que tu voulais pas

Vas-y, tu sais quoi, profite bien de ton plat de navet bouilli en t'occupant avec tes souvenirs de Louis la Brocante, là. Même si je suis sûr que pour ces trucs-là aussi, il y avait besoin de migrants à un moment donné, je suis gentil, je te les laisse quand même.

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1: Et toi?
2: Et toi?
1: Et toi?
2: Tu fais quoi?
1: Tu fais quoi dans la vie? Tu mets quoi comme parfum?
0: Tu ne sais pas quoi faire dans les prochaines minutes?
1: Le champagne c'est gratuit? Tu bosses pour quelle radio?
3: Ah, et aujourd'hui on va reprendre un concept, tu fais quoi si?
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0: Bonsoir, chers auditeurs de Prune. Vous êtes bien dans TFQ. C'est notre 227e émission aujourd'hui. Et je suis très contente d'être aujourd'hui en compagnie de Vincent. Bonsoir.
1: Bonjour, un bonjour humide. On commence par Sun and Shining, histoire de se donner un petit peu de motivation solaire.
0: Ah oui, c'était, comme je disais, juste en arrivant ici, à chaque fois j'ai la poisse, je prends la sauce juste au moment où je sors de chez moi. Mais je suis très contente d'être là quand même. On vous a préparé plein de trucs, beaucoup de musique, des nouveautés, des événements, concerts. Et vu que c'est moi qui anime, c'est moi qui va commencer. Je vais vous parler en fait d'un événement auquel j'ai assisté hier, qui s'appelle les Fanfaronnades. Alors donc Fanfaronnades, qu'est-ce que c'est? C'est un festival de fanfare qui a lieu tous les deux ans à Rosay, à Trentemont. Et fanfare, bien Vincent, tu sais ce que c'est une fanfare?
1: Non, c'est quoi? Dis-moi, Mélissa, ce que c'est.
0: Alors, le fanfare, c'est donc un ensemble musical d'instruments à vent, donc bois ou cuivre, et parfois de quelques percussions aussi. C'est vrai qu'hier, il y avait des orchestres, des fanfares avec percussions et son. Et voilà, donc je me suis retrouvée là-bas par hasard. Donc, c'est, comme je disais, c'est les Fanfaronnades. C'est cette année leur 12e édition. Donc, il a commencé jeudi jusqu'au dimanche 10 mai à Trentemont, donc au parc de la Grève et dans les ruelles du village. C'est donc 3 jours et demi de musique non amplifiée. 34 fanfares d'adultes et 8 fanfares d'enfants, ce qui fait environ 300 musiciens. Donc, vous avez 3 scènes, 2 sur le chapiteau. Il y a des restaurations, des bars. Voilà, c'est vraiment très sympa, entrée libre, gratuite. Et parmi ces nombreuses fanfares, j'ai eu l'occasion hier de voir les Nantais, l'Antisaucisse. Et c'était vraiment le feu. Hein. Donc, si vous aimez ce type de musique, je vous invite à faire un tour au festival. En plus, l'endroit est hyper sympa. Si vous aimez bien l'ambiance kermesse, n'hésitez pas. J'espère en plus qu'il ne va pas pleuvoir. En tout cas, dimanche, demain, c'est jusqu'à 17h. Et pour vous donner un aperçu donc, du live d'hier, on va écouter la reprise de Gala. C'est Freed from Desire, interprétée par l'Antisaucisse.

0: Et c'était donc un live, comme vous pouvez le constater, de l'Anti-Saucisse qui reprend Freed from Desire de Gala. Voilà, un petit aperçu de l'ambiance de Festival des Fanfaronnades avec plein de fanfares de Nantes et d'autres villes. J'étais étonnée quand même sur la programmation qu'il y a autant de fanfares à Nantes, mais c'est sympa qu'ils jouent tout style. Hein, voilà. Donc n'hésitez pas si ça vous tente et sinon...
1: Voilà. Et allez-y avec un parapluie.
0: C'est ça. Et Vincent, toi, oui, t'as un son un peu différent, on va dire.
1: Et oui, en fait, pour cette émission, on va écouter pas mal de musique, on va passer en revue. Moi, j'ai un petit côté nostalgique. Cette semaine, j'ai regardé la programmation du Hellfest et je me suis dit, dès dedans, hey, TFQ, on devrait faire la programmation du Hellfest.
0: Hein. J'avoue.
1: On va écouter un des groupes que vous pourrez voir le jeudi. Je nomme Kiwi Vandal avec un live qui s'est passé en octobre, le 11 octobre. Putain, merci. exactement, au Quai des Chapes. Ils ont enregistré ça, je ne savais pas. On va écouter la version de Général Gogo, Kiwi Vandal, tout de suite.

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1: C'était Kiwi Vandal Général Gogo live au Quai des Chapes. C'était une super soirée.
2: Ouais, toujours très bien en live. Puis c'est vrai que, donc, comme tu disais, en fait, il passe alors au Hellfest.
1: Il passe au Hellfest.
2: C'est incroyable, ça.
1: On y reviendra plus tard dans cette émission.
2: Tout à fait.
1: Toi, Millie, et tu as encore du son.
2: Oui, j'ai encore du son d'une artiste que j'aime vraiment beaucoup, donc, dont je vous ai déjà parlé. Elle s'appelle Nastassia Pacianini, alias Krenoka, et c'est une musicienne, autrice, compositrice, interprète autodidacte. Et à travers son projet, elle développe une pop alternative et narrative, mais aussi bancale et franchement honnête, nourrie par une culture pop transatlantique et une écriture directe. Musicienne franco-américaine, Nastassia se destinait initialement à faire de la recherche universitaire en littérature américaine postmoderne, avant d'être rattrapée par ses premières idoles, Avril Lavigne et Linkin Park. Ayant baigné dans la culture pop des années 90, à laquelle elle fait régulièrement référence sur scène, Krenoka revendique une inspiration majeure, Madonna des années 2000. Et c'est une influence que l'on retrouve dans les titres de sa mixtape « Small Eclipse of the Heart » qui est paru le 22 avril dernier entre pop alternative et electronic dance. Et après la mini-version acoustique de son album « Hey Dolan », donc cette mini-version acoustique est sortie en décembre 2025, cet album, le nouveau, est comme un journal intime qui s'auto-sabote en boucle. Donc basse à la main, portée par une écriture directe, Krenoka observe avec ironie les absurdités des relations humaines, une ironie pensée comme un outil de résistance face à la solitude, aux injonctions et à la charge mentale, avec une volonté affirmée de créer du lien et de transmettre des ondes positives au public. Donc je vous propose aujourd'hui d'écouter non pas un, mais deux titres de Krenoka.
1: Allez!
2: On va commencer par Roller Coaster, puis après ça, on va s'écouter The Business Crew Is There For You, tout de suite dans TFQ.

0: C'était Krenoka, donc deux morceaux issus de son album Small Eclipse of the Heart. Vous êtes toujours dans TFQ.
1: D'ailleurs,
0: et...
1: oui. T'as la rêve.
0: Oui,
1: Bonnie
0: bien sûr.
1: Taylor,
0: oui, Total Eclipse of the Heart.
1: Elle est à l'hôpital, Bonnie Taylor. Ça va pas bien.
0: Là, c'est, oui. Bah, là, c'est juste une petite éclipse. Mmh. Voilà. C'est pas une éclipse totale. En tout cas, moi, comme je disais, j'aime beaucoup Krenoka. Si vous souhaitez la voir en concert, bah, sachez qu'elle joue ce soir à 20h au Feu. Donc, bar qui est rue Maréchal Joffre, mais alors en version unplugged, donc une formule qui révèle la structure émotionnelle des morceaux, débarrassée de leur dimension électronique. Donc, le travail d'arrangement a été développé en duo avec Étienne Kenéa, donnant naissance à une lecture plus brute, centrée sur l'écriture et la mélodie. Et elle partagera la scène donc, ce soir avec le Nantais Mita, dont les chansons se construisent autour des mélodies autotunées tendant vers l'hyperpop. Et ses inspirations se trouvent chez des artistes comme James Blake, Okelou ou encore Maddy Monk. Habituellement accompagné de deux musiciennes en live, Mita propose ici une forme solo inédite, donc une création live différente. C'est ce soir au Feu Bar avec Krenoka. Et voilà, donc je pense que nous, on va sûrement passer, boire un verre au moins avant, si vous voulez venir nous dire bonjour.
1: Exactement. On enchaîne dans cette émission que de musique, que de musique. Vous les avez entendus ici même, Ventolune, distille leur single les uns après les autres, au même rythme qu'ils nous annoncent leur date de... On va appeler ça une tournée, je ne sais pas. Mais en tout cas, ils enchaînent les concerts, ils enchaînent les singles. Donc... on continue, nous, de les écouter et de les apprécier. On va tout de suite écouter Hit the Ground, tout de suite, Ventolune.

0: Ventolune, vous êtes sur TFQ Prune 92 FM. On vient d'écouter Hit the Ground, qui était un bon morceau.
1: Ah oui, c'était vraiment trop trop bien. Et si jamais vous souhaitez écouter plus, vous pouvez retrouver le live qu'on a fait avec eux, l'émission numéro 218, voilà, sur le site de Prune.
0: La mémoire des chiffres, Mélissa.
1: Et très, très, très sympa, même si on avait eu, je me souviens, des petits soucis techniques qu'on était avec François.
0: Non, je ne sais pas ce que tu veux dire.
1: Non, je rigole, c'était juste un teasing. Mais en tout cas, oui, j'adore, c'est trop cool. Et ça s'enchaîne bien parce que, avec le morceau suivant, en fait, que moi, je voulais vous proposer. Voilà un jeune musicien en fait dont je voulais vous parler il y a déjà plusieurs mois, mais c'est comme ça parfois ici, on prépare des trucs puis on n'arrive pas à tout passer, mais voilà, ça arrive toujours, voilà, c'est qui sait attendre, comme on dit. Donc après un accident, il s'est coupé un nerf de la main en se préparant un sandwich. Ce fan de AC/DC a dû abandonner la pratique de la guitare, son instrument favori. Mais un mal peut cacher un bien. Tel le serpent qui mue, Vincent Alix a trouvé son réconfort dans le merveilleux monde des synthés et par ricochet des musiques électroniques. Mais attention, Vincent Alix, même pas 30 ans, n'arbore pas un luxe 70s par hasard. Son électro remonte aux origines du genre, même s'il cite en priorité des références bien de son temps. Flavien Berger pour la simplicité des tracks, Daft Punk pour la quête du tube. En studio comme sur scène, le moustachu à la longue crinière ondulée a un ennemi juré, l'ordinateur. Pour enregistrer et jouer ses morceaux souvent longs, le musicien s'entoure d'une demi-dizaine de claviers et d'autant de boîtiers d'effets. Son premier EP, LFO Baby, sorti en septembre dernier chez La Fleur au Fusil, qui est un label nantais, est un clin d'œil à l'oscillateur basse fréquence utilisé par le musicien. Moi, je vous propose de découvrir l'univers de Vincent Alix avec le titre « Mes machines me parlent ».

dont il explique le nom de manière suivante. Cette phrase m'est venue quand je me suis rendu compte que les machines m'emmenaient vers des chemins artistiques que je n'aurais jamais pensé emprunter par moi-même. C'est parti pour un voyage dans le temps et l'espace avec Vincent Alix et le morceau « Mes machines me parlent ».

0: Mes machines me parlent de Vincent Alix, toujours dans TFQ sur Prune 92 FM. Et voilà, donc je voulais vous passer un morceau de donc, ce jeune artiste au look 70s, mais je ne sais pas donc, comment il a sorti son EP, je ne sais pas trop ce qui se prépare pour la suite, mais voilà, ça a l'air sympa quand même.
1: Et bon, on va continuer à le suivre, merci Milly. Oui. Dans la catégorie TFQ, vous l'avez dit,
0: oui.
1: Le Hellfest a donc sorti sa prog. Deuxième volet dans cette émission, Cold Capsule sera aussi au Hellfest cette année.
0: Tiens.
1: Ça, c'est comme une belle victoire. Vous oui. l'avez entendu ici avant tout le monde, l'occasion de vous faire redécouvrir le morceau Silo qui est superbe. Cold Capsule tout de suite.

0: Cold Capsule Silo, excellent extrait d'un album à venir. Vous les retrouverez donc au Hellfest cette année, ouais, qui n'est pas une mince affaire.
1: Très bon ça.
0: Ah, c'est bon. C'est vraiment. je vous conseille vraiment de les voir en live. C'est vraiment très très très chouette, au moins aussi chouette que en album. Enchaînons pendant qu'on on s'énerve un petit peu là. On continue là dans ce truc. On va écouter tout de suite un morceau dont on va parler après. Oh là là. La grammaire, c'est un peu dur aujourd'hui. On écoute Feu Matera. On se retrouve dans 3 minutes et 28 secondes.

0: Feu Matera. Vous êtes toujours sur TFQ. On vient d'écouter Feu. C'est l'extrait de Vilaine Vague, l'EP qui est écoutable sur Bandcamp. Pour le retrouver, Feu, c'est pas facile, mais vous pouvez taper Feu de joie 44.
1: C'est ça, c'est ce qu'on disait. Oui, feu, ouais. Vaut mieux sur Bandcamp taper, je pense, le nom de l'album. Hein. Sinon, Feu, vous allez scroller longtemps. Quoi.
0: L'album mais, qui s'appelle Vilaine Vague. Ouais.
1: Mais c'est vrai qu'on a déjà passé ce groupe de punk rock nantais et c'est vrai, ouais, c'est pas mal, c'est assez engagé, c'est cool quoi.
0: Puis ça me rappelle la punk oi des années 80, un peu la caméra silence et tout ça. Bon, c'est même la nostalgie, vous savez.
1: Bah, en parlant de nostalgie,
0: ça fait depuis le 23 novembre 2025 que nous sommes sans nouvelles de Zeta. Zeta est demandé à TFQ, vous l'avez entendu ici en live. C'était vraiment un très très beau live. On écoute moins de rap, c'est vrai, pourtant c'est pas une volonté. En fait, surtout quand il n'y a pas Mario.
1: C'est ça.
0: Quand il y a Mario, on écoute du rap, mais machin. Zeta, moi, c'était mon gros coup de cœur de l'année 2025. Et notamment en live, il avait chanté ce morceau que j'aime beaucoup. Après Siver, on écoute ça tout de suite.
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0: Zeta après Siver, extrait de l'album La vie est beau, qui était sorti en 2023. Voilà. Reviens-nous, Zeta.
1: Bah grave, en plus, très beau texte. J'aime beaucoup. Hein. J'espère que. Après, ça se trouve, il travaille sur d'autres projets, on sait rien. Mais...
0: J'espère qu'il va revenir en forme, je le dis comme je
1: mais
0: le pense.
1: Voilà, on l'appelle mentalement avec cette chanson.
0: Mais c'est vraiment mon projet rap hip-hop préféré à Nantes. Voilà, c'est dit.
1: Super.
0: Qu'entends-je au loin
1: oh
0: oh oh qui sont-ils Ce sont les hommes crabes, suite et fin de TFQ, vous l'avez dit, je regarde la prog du Hellfest, et que vois-je? Cold Capsule, Kiwi Vandal, mais aussi les hommes crabes qui sont passés en live ici même, leur dernier album est une merveille, on va écouter un extrait de cet album, I Try, on écoute ça tout de suite. 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

0: Les hommes crabes.
1: C'est incroyable, c'est trop propre, c'est trop bien fait.
0: Vraiment, je...
1: Ça donne envie d'écouter l'album.
0: Qui s'appelle
1: Galak 51. Galak avec un K à la fin.
0: C'est vraiment un très, très, très bon album. On en parlait hors antenne. Ils avaient déjà travaillé depuis longtemps sur leur son, sur vraiment un univers, etc. Puis avec cet nouvel album, ils sont allés haut de part. Moi, je trouve que... Enfin, j'ai beaucoup de respect pour les artistes en général qui font ça, qui sortent de leur zone de confort et qui, en plus, réussissent à circonscrire quand même une émotion, un environnement et à nous refaire voyager vers autre chose. Vraiment, Galak 51, c'est un très très bon album. Ils sont récompensés. D'ailleurs, ils sont ce soir au Ferrailleurs. Si vous êtes dans le coin, allez les voir. Ils seront aussi, du coup, au Hellfest. Et beaucoup de dates à chercher, notamment sur leur Instagram.
1: Pas très bien tout ça, mais voilà, on est déjà arrivé à la fin de cette émission. Une heure, c'est vraiment trop court. Bon. Peut-être qu'on fera une spéciale à un moment de 2 heures, on va voir. Et pour finir, c'est Vincent, encore une fois, qui va nous proposer un dernier morceau.
0: Je vous avais dit, j'ai l'âme nostalgique aujourd'hui. J'avais envie de terminer cette émission avec un morceau qui s'appelle « Nos You » de Brieg Guernesiaux. C'était une captation qu'on avait faite. Alors pour une fois, je vais parler à première personne, mais avec Guillaume, qui était aussi dans cette émission pendant plusieurs années et qui a fondé cette émission avec nous. On était parti dans un château pendant le Covid, enfin, une espèce de fenêtre là entre deux Covid pour interviewer notamment Commodore. On avait fait ça avec le collectif de la Gorgone, dont un des membres nous a quittés depuis. Donc voilà, Brieg Guernesiaux, pardon, on l'avait enregistré, si vous tendez bien l'oreille, à côté d'une cheminée, et c'était vraiment un live, un petit moment suspendu dans le temps. On se quitte avec ce morceau.
1: Oui, et on se dit à la semaine prochaine.
0: À la semaine prochaine.
2: Ok.

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6: Bonsoir à toutes et à tous, bienvenue en émission « Oldies but goodies », émission dédiée à la soul funk. Tout ce qui est bien groovy, bien funky, c'est tous les samedis, depuis 9 saisons. Ah oui, on commence fort. Click, pump your ramp. Voilà ce que je risque de passer la semaine prochaine, Maison Café, le 13 mai, avec Jay. C'est parti, une heure de mix.

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Music. Ça se passera le 13 mai. Maison Café, les amis, avec J sur vinyle, mais pas que. Vous êtes les bienvenus, vous êtes conviés à Maison Café le 13 mai. Pour ceux et celles qui veulent me suivre, c'est J_Masenzo, M-A-C-E-N-Z-O sur Instagram et John Masenzo sur Facebook. Et tous les samedis 19h-20h, la Oldies But Goodies.

Eh oui les amis, un peu de tendresse. Il fait pas beau mais je vous donne le soleil. Gros classique. Eugène Wilde, gotta get your home tonight.

L'instru, ça a été samplé par Foxy Brown. Featuring Black Streets, 1996. Get Me Home. Foxy Brown a samplé Gene Wilder, Gotta Get You Home Tonight. Pour info.

Je vous préviens, venez le 13 mai, Maison Café, ça va être bouillant. Eh oui. Là, j'ai une heure pour m'exprimer. Le 13, je serai avec J.A.

Et dédicace à papa, Manu Dibango, ami de mon papa bien sûr, que je croisais de temps en temps à la maison. Sol Makossa, Manu Dibango s'est fait connaître par ses illustrations télévisuelles.

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1: On enchaîne avec un petit banger ou pas? Un petit banger. Allez, c'est parti. Him for Falca, Daniel Jackson Explosion. Vinyle que je sors jamais. Pratiquement jamais, je sors.
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Banger les amis, banger. Voilà ce qui va se passer le 13 mai, Maison Café. Disco, Maison Disco. On va faire brûler la baraque. Avec J.A. 13 mai. C'est parti.

funk sur un maxi 45 tours, je crois, que j'ai, bien sûr. Mais Daniel Jackson et Pleasant, Cindy la Queen of the Dance, In for Africa, très très dur à trouver.

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3: On enchaîne tout doucement et sûrement. Fat Bad Band, Country.
4: Here we go.
3: La grande messe de la funk, les amis. Massenzo, au contrôle de ta stéréo.

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2: Eh oui, les amis, j'espère que vous êtes bien calés sur le 92FM, www.prune.net. Ça se passe comme ça tous les samedis, on se fait plaisir. Eh oui. Allez, on passe en Italie. On voyage, on voyage. The Fat Bad Band, Kim Theme 3. Yes, I.

The Man in the Glad Booth. Lakeshore Drive, The Disco Scene. Yes. Ooh. Massenzo. Le 13 mai avec Jay. Maison Café. Ça va être bouillant, bouillant, les amis. On va vous concocter

0: 1976, les amis. Eh oui. That's the groove, that's the groove.
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J'espère que vous êtes bien calés sur le 90 FM. Les galettes, les vinyles 33 et 45 carats, sortis de ma collection privée. Là, c'était Lakeshore Drive de Disco Sean, sur les ondes de Prune 76. Quality Street, les amis, toujours. Comme les bonbons.

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3: Eh oui les amis. C'est dit, c'est comme ça. Steph Shalto, sur les ondes de Prune. J'espère que vous avez bien calé ça le soul. Salt soul funk, sip shelter, don't give your love away. Alors cherche dans les bacs, je vais enchaîner avec quoi ?

The Patchouli Brothers Canada, les amis. Eh oui, One with the Wind. Ouh là là, bouillant, bouillant. Le 13 mai, ça va être ça. Yes, I...

Oh là là, ça brûle. Ça brûle, les amis. Que ça passe vite. Une heure pour s'exprimer musicalement, c'est pas évident. Mais ça fait 9 saisons que je vous fais croquer, croquer. Ma collection privée, ça se passe comme ça. C'était All These But Goodies. Retrouvez-moi le 13 mai, Maison Café. Avec Jay. 19h, minuit et demi, 1h. On va se mettre bien. 13 mai, veille de jour férié, je crois. Vous êtes, you are welcome, it's up to you.

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0: en toute chose il faut considérer la fin les amis. Nida come on rock. Extend version 12 inch pour ceux qui connaissent. C'est un maxi 33 tours. J'espère que vous étiez bien calés sur le www.prune.net. Je vous dis à la semaine prochaine. En attendant. Je me fais rare parfois et là c'est l'occasion de se croiser le 13 mai. Maison disco, maison café avec Jay. Et oui, un nouveau qui aime bien la funk music, mais pas que. Dès que le mec a tatoué Earth, Wind & Fire sur son bras, j'ai dit et toi, t'aimes le son, tu mixes un peu, on va faire quelque chose ensemble. Voilà, c'est dit. Le 13 mai, rendez-vous, maison café, à partir de 19h-19h30. Laissez-vous guider. Je vous souhaite à toutes et à tous une très bonne soirée. C'était John Massenzo, le contrôle de votre stéréo. 9 saisons de mix. Uniquement sur 33 et 45 carats. Je vous souhaite un très très bon week-end.
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